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9: Bien, je suis Mathilde, accompagnée de Bastien à la technique. Et aujourd'hui, ce soir, en ce samedi 26 octobre, on est arrivé, nous allons interviewer Gabriel Giraud pour son spectacle Au Naturel qui se produit donc dans le cadre de sa tournée à la Baie des Singes. Et vous êtes bien sur Radio Campus 93.3. Qu'est-ce que ça fait du coup d'être, de produire son premier spectacle ?
10: Je dirais que bonsoir tout le monde. Je dirais que c'est quelque chose qui est assez excitant, un petit peu terrorisant parfois, selon le public dans les endroits dans lesquels on va jouer. Des fois, l'idée d'aller jouer loin de chez soi, d'être un peu loin des références qu'on peut avoir, on se demande comment le spectacle peut être reçu, surtout sur une première tournée. Donc c'est ça le plus gros défi, c'est de pouvoir en fait gérer un petit peu ces inquiétudes et en même temps ça fait partie de la vie du spectacle que de le jouer ailleurs. Donc c'est assez excitant et en même temps c'est un défi.
9: Du coup, ça fait combien de temps que tu le joues et ensuite depuis combien de temps tu es parti en tournée ? Parce que j'imagine que d'abord tu as été dans une salle à Marseille et tu l'as bien rodé avant de partir sur les routes.
10: Oui, c'est ça. En fait, moi j'ai commencé à écrire ce spectacle et à le jouer, c'était en 2023, donc c'était il y a un moment. Mais c'était la première version que j'ai jouée énormément évolué depuis. Aujourd'hui, la version que je présente, elle est bien différente de ce que j'avais fait au tout début. Donc, mars 2023, c'était la toute première à l'Art du Théâtre à Marseille. Donc, c'était une belle première. Et depuis, j'avais énormément joué à Marseille le spectacle. Je l'avais joué une fois par semaine pour bien le roder pendant plusieurs mois. Et à un moment donné, je me suis dit qu'il était temps de l'exporter un petit peu. J'ai commencé un petit peu à l'exporter il y a un an et demi, mais d'une façon qui n'était pas comme la tournée là, que je fais actuellement. C'était vraiment de temps en temps une petite date comme ça. Et puis là, maintenant, on a préparé une vraie tournée. Donc là, c'est depuis septembre seulement que c'est la tournée un peu de France, quoi. Donc ça va beaucoup de dates, à peu près 3 à 4 dates par semaine, un peu partout, quoi. Voilà.
9: Eh bien, ça doit être pas de tout repos. J'ai vu que tu avais commencé, tu étais rentrée dans le stand-up via des cours à l'Art du Théâtre, donc en 2021. Comment t'es venu le déclic ?
10: Je dirais que j'avais pas vraiment envie de faire de stand-up dans ma vie. C'est pas du tout quelque chose pour moi. J'avais pas forcément de culture stand-up. J'étais pas trop calée en humour. Et c'était pas quelque chose que je consommais beaucoup et tout. C'est vraiment venu un peu naturellement pendant le confinement. Enfin, moi, je faisais un métier tout autre. J'étais assistante sur des tournages. Donc, j'assistais des réalisateurs ou des réalisatrices pour planifier les tournages. Et à un moment donné, je me suis, avec le Covid, je me suis un peu posée. Et puis j'ai toujours kiffé faire rire les gens et tout. Ça a toujours été quand même un truc qui me plaisait bien. Et j'ai commencé à faire un peu des vidéos comme ça pour rigoler sur les réseaux. Mais j'avais un compte privé, c'était vraiment pour mes potes. Et à un moment donné, ils commençaient à me dire, mes potes, d'ouvrir mon compte pour envoyer ce que je faisais à leurs potes. Et du coup, j'ai eu des gens qui ne me connaissaient pas, qui ont commencé à s'intéresser, à m'envoyer des messages. Je trouvais ça bizarre, quoi. Je n'avais pas prévu. Ce n'était pas le but, en tout cas. Et à un moment donné, j'ai une meuf, Iris, que je ne connaissais pas bien, mais qui m'a dit « tu devrais trop faire du théâtre et tout ». Et c'est parti de là, c'est con, mais je ne la connaissais pas. Et elle a mis une graine. Et moi, j'avais fait un peu de théâtre d'impro à l'université, mais ce n'était pas... Donc j'ai fait du théâtre vite fait, ça m'a pas trop plu. Et en fait, dans mon école de théâtre à l'Ardu, il y avait un cours de stand-up. Et je les voyais là en train d'écrire, faire des ateliers d'écriture et tout. Et je passais devant deux fois et à un moment j'ai dit c'est quoi en fait. Il me dit stand-up. Je sais même pas c'est quoi vraiment la différence finalement, stand-up, one-man show. C'est un truc sur lequel d'ailleurs on pourra parler si jamais, mais parce que c'est une différence un peu floue des fois. Moi j'étais là, bon, je connais rien, mais vas-y go, je vais essayer. Et en fait j'ai fait les cours d'essai, donc c'était en 2021 effectivement. Et là ça m'a vraiment plu, j'aimais bien le fait de raconter un récit à la première personne. Dans le théâtre, ce que j'aimais un peu moins, c'était vraiment ce truc très joué, très loin de moi, des récits très très loin de moi. Et là, j'aimais bien le fait de pouvoir raconter quelque chose qui me ressemble et de pouvoir donner mon avis, de pouvoir... Donc voilà, ça a été un processus comme ça qui est allé petit à petit, puisqu'au début, tu joues vraiment 2-3 minutes sur scène. Hein. C'est vraiment des passages très courts, on est plein d'humoristes. Après, tu joues 5 minutes, après tu joues 10 minutes, 15, 20, 30... Et après, tu joues une heure et tu as ton spectacle. Tu le crées un peu comme ça. Mais voilà, c'est un peu comme ça que c'est venu.
9: Du coup, bah, c'est vrai que c'est une question que je me suis posée. C'est quoi la différence entre stand-up et le one-woman show, j'ai envie de dire?
10: Alors, moi, je pense que plein de personnes ont des avis différents. Moi, je dirais que le stand-up, c'est vraiment quelque chose qui veut raconter un récit à la première personne, qui est très personnel. Et la principale différence entre le stand-up et le one-man show, ça va être ce fameux quatrième mur qu'on dit dans le théâtre. Le quatrième mur, c'est... le mur qui est invisible, hein, c'est un mur, c'est métaphorique, entre le spectateur et le comédien ou la comédienne. Et en fait, c'est ce mur-là qui existe dans le théâtre et dans l'opéra qui va être en fait complètement cassé dans le stand-up. On va s'amuser à faire des interactions avec les gens, à parler avec eux. Donc déjà, c'est un code qu'on casse généralement assez rapidement dans le stand-up. En fait, on parle aux gens. OK, par applaudissement, il y en a qui sont du coin, qui est venu de loin. Et en fait, tu vas un peu casser ce quatrième mur. Ensuite, il y a... parce qu'un spectacle de stand-up ne tient pas non plus que sur de l'interaction. Il y a du texte qui a été appris, comme au théâtre. C'est pour ça que c'est un peu hybride parfois, le one-man show et le stand-up. Parce que, en fait, très peu de comédiens, finalement, moi j'en connais très très peu, qui tiennent plus de 5-10 minutes sur des interactions. Généralement, c'est un moyen d'entrer ou à un moment du spectacle, un peu d'interagir avec les gens. Mais en soi, le spectacle ne tient pas sur des interactions en stand-up. Le spectacle, c'est un spectacle appris comme du one-man show. C'est pour ça que la différence, elle est subtile. En one-man aussi, on a ce truc d'accessoires qui existe moins en stand-up. On a dans le stand-up très peu d'accessoires, voire pas du tout d'accessoires. Les puristes diront, c'est juste un micro et toi, quoi. Il n'y a rien d'autre. Moi, j'ai des accessoires, j'interagis, mais pas toujours. Donc en fait, je me considère sur une forme un peu hybride. Entre les deux, quoi. Donc voilà. En tout cas, ça c'est à peu près la différence, je dirais, de ce que j'en sais.
9: Eh ben merci, parce qu'en plus on a l'explication et on aura l'illustration pour les joyeux, les gens qui auront la chance d'assister à ton, j'allais dire le concert. Est-ce que tu vas nous chanter une chanson? Si tu reviens dans le coin, j'espère que tu vas revenir en Auvergne. Tu parlais d'interaction avec le public. Est-ce que depuis que tu as démarré en septembre ou même avant à Marseille, il y a une interaction qui t'a vraiment marqué?
10: Oui, là, par exemple, à Lyon, quand j'ai commencé ma tournée, il y avait une dame au premier rang d'un certain âge. Elle était avec 3 autres filles et je pense qu'elle devait avoir 75, 80 ans. Et je me suis dit, comment elles ont fait pour arriver dans la salle? Est-ce que, enfin, c'est les réseaux sociaux? Est-ce que... Et en fait, je leur ai parlé. J'ai dit, alors... Et j'ai dit, qu'est-ce que vous faites là? Elle me dit, je vous ai vu dans le journal. Je dis, c'est génial. C'est comme quoi, enfin, il y en a encore qui lisent les journaux, quoi. C'est cool. Et là, elle tape sur sa poche. Et je dis, quoi, t'as pas découpé l'article quand même? Elle me dit, si. Et là, vraiment, elle me sort l'article découpé avec ma tête, avec les petites lignes. Et j'ai trouvé ça adorable. Elle était, mais bien sûr, je l'ai, je vous l'ai ramené. Et c'était... juste hyper touchant et en même temps hyper drôle, parce que c'est vraiment le truc des chocs des générations, ces générations qui coupent encore les petits bouts de journaux et tout. Et ça, c'est une interaction qui m'a quand même marqué dans ce début de tournée, ouais.
9: Bah, du coup, on a le pont entre le journal, qui est voilà, là, ce qu'utilisaient avant les générations de nos parents, et les réseaux sociaux. Moi, je t'ai découvert en fait, via les réseaux sociaux, bien avant. Et je me souvenais de l'accent à couper au couteau, et puis le Mistral. Et je dis, oh, c'est bien, c'est drôle et tout. Et c'est quelqu'une qui embrasse son identité de Marseillaise et qui... Et oui, voilà. Et on est loin des clichés des Parisiens qui essayent d'imiter et puis l'accent chantant que l'on a uniquement pour avoir la météo. Et moi, ça m'a fait ultra plaisir. Et en plus, ça se voyait que c'était quelque chose d'incarné et qu'il y avait de l'histoire. Alors, première question, est-ce que du coup, c'est multigénérationnel dans la salle? Et deuxième question, est-ce que tu as fait le tour de l'identité marseillaise où tu te dis, où est-ce que tu t'en lasses, voilà, ou...
10: Déjà, pour répondre à la première question, dans la salle, il y a vraiment de tout. J'ai des personnes qui sont plutôt âgées et des personnes, des parents, et puis j'ai des jeunes. J'ai vraiment de tout, quoi. Et ce spectacle, il plaît, j'ai envie de dire, aux 12. Et puis... Jusqu'à on peut aller dire 100, 110 ans. Hein. J'ai eu vraiment des personnes âgées, des fois, dans la salle et qui m'ont fait des super retours. J'essaye d'inclure un max de personnes, donc ça, c'est hyper important pour moi. Deuxième question sur Marseille, c'est cliché. Et comment est-ce que j'en parle? En tout cas, moi, je suis née à Marseille. C'est une ville qui fait partie de mon identité et que je considère aussi comme une personne. C'est une ville qui a beaucoup d'identité, très forte. Et pour moi, c'est une ville que je respecte énormément parce que quand je dis que c'est une personne, c'est que tous les acteurs et actrices de cette ville m'inspirent beaucoup. Et j'essaye de leur rendre hommage quand je fais des vidéos, même quand je vais tirer sur les clichés. J'essaye de rendre hommage à toutes ces personnes et de les mettre en lumière ce qu'on aime le plus chez elles. Généralement, c'est des personnes bonardes, très sincères, très pures, avec un je m'en foutisme un peu du regard des gens qui est là, j'ai rien à prouver. Il y a un peu ce truc-là que je trouve assez, assez cool et assez tranquille et qui, moi, me fait du bien et j'ai l'impression que ça fait du bien aux Marseillais et puis plus vaste aussi parce que je vois en faisant la tournée qu'en fait, ce sont des personnages auxquels les gens qui ne sont pas de Marseille s'attachent aussi, quoi. Donc voilà.
9: C'est qu'il doit y avoir quelque chose quand même d'universel et puis c'est ancré dans le réel. Moi, j'ai vu, là, j'ai regardé un peu sur les réseaux sociaux qui étaient les dernières vidéos postées. Donc, il y avait quand tu rentres de vacances. Voilà. ça nous a fait bien rire avec Bastien. Et puis, j'ai vu aussi un sketch, c'était sur YouTube, par rapport à ta relation avec tes parents. Donc c'est quelque chose de familial et tout le monde peut se projeter. Et d'ailleurs, ta famille, comment elle t'accompagne là-dedans? Est-ce que au départ, elle prenait au sérieux le projet ou voilà, comment ils réagissent?
10: Oui, j'essaye de parler pas que de Marseille. Hein. C'est vrai que Marseille, c'est une porte d'entrée, mais je parle aussi beaucoup quand même de relations familiales, de relations aussi humaines. C'est quelque chose, en fait, qui est important aussi pour moi de me détacher aussi un petit peu de Marseille à un moment. Je vais aussi, pour le coup, quand je parle de mes parents, je sais que ça parle à beaucoup de personnes. Je parle de leur relation, de leur séparation, de comment aussi, en tant qu'enfant, on peut s'intégrer et réussir à se mouvoir un peu entre ces deux parents quand ils se sont séparés. Alors franchement, ma famille, de manière générale, a vachement bien reçu le spectacle. Je veux dire, j'ai pas eu un seul retour négatif. Mon père, en sortant, il m'a dit « Putain, tu m'as pas loupé ». Parce que c'est vrai que je le caricature, mais pas tellement. C'est vrai que voilà, je parle pas mal d'eux. On va un peu dans l'intime. J'avais peur au début, moi. J'avais peur qu'ils le prennent mal. J'avais peur de dire des choses qui vivent mal. Et au final, non, ça a très bien été reçu. Et je crois que dès le début, ça a été quelque chose d'assez unanime dans ma famille.
9: C'est super s'ils reçoivent bien. Donc, ça veut dire que tu peux peut-être même pousser encore plus loin le bouchon. Tu tournes, là j'ai vu, il y avait plein de dates. Ça va durer combien de temps ta tournée?
10: Je vais jouer... franchement, il n'y a pas une date d'arrêt fixée passe, elle, ça se calme un petit peu en 2027, mais pour autant, j'ai des dates en 2027 à Toulon notamment et dans d'autres endroits. Donc ça, c'est, on va dire que ça se calme à partir de janvier. Ouais, ça se calme à partir de janvier. Là, j'ai quand même encore pas mal de grosses dates qui arrivent. Et je joue voilà à Bayonne, à Nantes et à Nice. Voilà, j'ai plein de dates qui arrivent. Donc et à Paris aussi. Paris toutes les semaines à partir de 2027. Ça va être aussi un défi de remplir.
9: Si vous la loupez en province, non, on va pas dire en province, en région, donc vous pourrez la retrouver à Paname, comme disent les vrais. Est-ce qu'il y a une ville, une région qui te fait peur par rapport à une réaction de public ou non?
10: J'ai pas forcément de régions qui me font peur. Plus je m'éloigne de chez moi, plus j'ai peur. J'ai peur que les gens... vu que je connais pas toute la France, je connais pas toutes les régions, je sais pas comment sont les gens dans certains endroits. Donc, quand on connaît pas, bah, on a peur. Mais j'essaye d'apprivoiser ça et de me dire que ça le fait et que les gens sont... Enfin, voilà, les gens, s'ils viennent voir le spectacle, c'est qu'ils ont envie de me découvrir et de découvrir ce que je fais. Il y a des régions, des fois, où on a peur parce que, quand on est une artiste, quand on est une femme, en plus, je parle de certains sujets, notamment de coming out et de choses assez personnelles. Donc quand on va jouer dans des villes avec l'extrême droite et tout, on se pose la question de comment ça va être reçu. Généralement, j'essaye de passer au-dessus et j'ai souvent de bonnes surprises parce que c'est un spectacle d'humour qui rassemble. Donc j'essaye de jouer justement sur les personnalités qui seraient un peu réticentes à certains sujets et d'amener tout le monde pour qu'on soit tous d'accord, quoi. Donc... malgré le fait d'avoir peur de jouer dans certains endroits, il faut y jouer. Et c'est important, justement, d'y jouer pour aller essayer de changer certaines mentalités, quoi. Donc c'est là où ça peut devenir un peu politique, parfois.
9: Du coup, je n'osais pas poser la question politique, parce qu'après, c'est un choix ou pas, quoi, que tout est politique, au final, suivant ce qu'on décide de traiter. Et même la façon dont on peut traiter, on peut parler des arbres, mais de façon politique. Est-ce que, du coup, tu as dit que tu as modifié le spectacle, est-ce que tu le modifies de ville en fonction de certaines villes? Et en fonction de l'actualité, là par exemple, à Clermont, en ce moment il se passe des choses. est-ce que tu fais ça ou pas du tout?
10: Pas trop. En fait, mon spectacle est écrit d'une façon où je délivre une histoire, je délivre quelque chose. Et je ne vais pas aller forcément parler d'actualité politique, etc., de ce qui s'est passé là récemment, de choses qui ont pu se passer. Moi, c'est plus quelque chose d'assez... c'est pas ancré dans un temps ou dans une période précise. Donc le spectacle, il est écrit et il se veut en fait un petit peu intemporel. Et ce sont des sujets qui peuvent évoluer dans les années et les années, mais c'est pas quelque chose que je vais pas dire « Ah, il y a eu tel... » Après, s'il y a des trucs énormes, oui, enfin, des fois, je peux en parler. Mais disons que le spectacle, il a été écrit et que... Enfin, je vais pas forcément faire des blagues d'actualité, à part s'il y a vraiment des gros trucs, quoi, qui se sont passés.
9: Eh bien, merci beaucoup pour cette interview, pour ce temps accordé. Dernière question. Alors, vu que nous sommes à la radio, sur Radio Campus 93.3, est-ce qu'il y a un titre que tu adores écouter en ce moment ou même un titre qui t'accompagne pendant ta tournée?
10: J'ai bien aimé. J'ai découvert du coup un rappeur marseillais qui a gagné Nouvelle École. Il s'appelle Tiffé et son titre, c'est Poussette. J'aime bien. Il est bien entraînant. Ça me plaît bien. Voilà, titre du moment.
9: Eh bien, nous irons écouter ça. Merci encore, Gabriel Giraud. Merde, pas de verre, voilà, avant le spectacle. Et voilà, c'était Mathilde au micro, Bastien à la technique. Et nous sommes sur Radio Campus 93.3.

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8: 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Bonjour, chères auditrices et chers auditeurs. Bienvenue dans l'émission 50 nuances de vie. Votre rendez-vous tous les premiers lundis du mois.
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10: Bonjour Florent.
8: Sur Radio Campus.
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8: Le monde n'a pas de secret pour lui. 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
8: Romain Boucher, bonjour.
11: Bonjour Flore, merci pour l'invitation.
8: Avec grand plaisir. Vous êtes le directeur du Festival des Cultures du Monde de Ghana, dans l'Allier. Pouvez-vous nous présenter votre association et ce festival annuel ?
11: Alors, en quelques mots, le Festival de Ghana a fêté cette année à sa 52e édition.
8: Ce qui n'est pas rien.
11: Ce qui est le signe d'une belle longévité. Et c'est un festival qui a été créé en 1974. À l'époque, le groupe La Bourrée Ghanatoise a pris le costume, a pris les instruments, a présenté les traditions du Centre France et a été invité... dans des festivals en France et à l'étranger, et s'est dit pourquoi on ne ferait pas la même chose à Ghana.
8: L'invitation retour, en fait.
11: Voilà, et donc Jean Roche, le fondateur à la fois du groupe de la Bourrée Ghanatoise et du festival Les Cultures du Monde, a eu cette idée géniale de dire invitons à Ghana des groupes du monde entier. Alors d'abord, c'était quelques groupes, c'était 2-3 jours, et puis au fil des années, le format s'est modifié pour devenir ce qu'il est actuellement.
8: Alors, comment on passe de l'idée, justement, à la réalisation ?
11: C'est un long cheminement, parce qu'évidemment, il y a d'abord qu'est-ce qu'on veut faire avec un tel événement ? Mm-hmm. Évidemment, tout l'aspect culturel, qui est la question qui se pose. Dans un premier temps, c'était uniquement, finalement, présenter la musique et les danses des pays invités. Mm-hmm. Et puis, une fois qu'on a posé les bases, eh bien, il faut voir au niveau logistique comment on peut faire. Et là, c'est vrai que c'est un défi, parce qu'il faut arriver à faire venir des groupes du monde entier, et ça, c'est pas si simple.
8: D'accord. Et alors, quel est l'argument pour les convaincre ?
11: Oh ben, y en a plein. D'abord.
8: Oui.
11: D'abord, je crois que maintenant, effectivement, l'aura du festival dépasse celle de notre département, de notre belle région Auvergne-Rhône-Alpes. Mm-hmm. Et donc, c'est vrai qu'il y a des gens qui veulent venir au festival. C'est d'abord, je crois, une envie de présenter leur culture. C'est aussi l'envie de faire des rencontres, parce que c'est un festival où on fait beaucoup de rencontres. Et puis, c'est aussi une expérience de vie, parce qu'au-delà de ce qu'ils peuvent présenter sur scène, eh ben, y a tout ce qu'ils peuvent découvrir chez nous en Auvergne et de façon plus générale en France.
8: D'accord, notre culture, effectivement, qui peut les amener donc à la bourrée ghanatoise.
11: Voilà, la Bourrée Ghanatoise, donc, qui est un partenaire historique. Maintenant, c'est vrai que les deux associations restent partenaires, mais sont deux entités différentes. Mm-hmm. Avec d'un côté ce groupe de Ghana qui est toujours aussi brillant, qui est toujours dans l'innovation au niveau de ce qu'il présente aussi au niveau des cultures traditionnelles auvergnates. Mm-hmm. Et puis d'un autre côté, donc l'ANCM, l'Association nationale culture du monde, donc, qui organise le festival de Ghana.
8: D'accord.
0: que vous dirigez également, du coup.
11: Alors, le président de l'association, c'est Luc Roche, le fils de Jean. Et donc, moi, je suis vice-président. Et donc, j'ai en charge plus particulièrement le festival. Et donc, j'en suis le directeur. Voilà.
0: D'accord. Et alors, comment on arrive à cette destination-là? Vous-même, vous êtes peut-être passionné de voyage.
11: Alors, comment on arrive pourquoi finalement je suis directeur de cette association? Je crois que c'est à la fois un cheminement un peu naturel, mais c'est aussi un peu le fruit du hasard.
0: Oui.
11: Parce que moi, j'ai grandi à Ghana. Et finalement, il y avait une manifestation culturelle qui était le festival quand j'étais ado, Festival de Ghana, qui existait déjà. Et finalement, il y avait un peu de la lumière. Je n'étais pas forcément intéressé, ou en tout cas initié aux cultures du monde. Et donc, je me suis dit, pourquoi pas faire partie de l'aventure, être bénévole. Il y a des amis à l'époque qui m'ont dit, viens avec nous, tu verras. Et puis, c'est vrai que j'ai passé un très bon festival. Et donc, pendant un certain nombre d'années, j'ai commencé en étant bénévole au niveau des cuisines. C'était des contacts des groupes, on les servait. C'était très sympa, c'était déjà beaucoup de rencontres. Et puis avec le temps, j'ai appris à apprécier ces cultures. Et donc, de bénévole, je suis devenu responsable de commission, notamment en charge le cabaret ou la guinguette, qui sont des commissions un peu plus festives. Mmh. Et puis, l'équipe précédente a souhaité à un moment passer la main. Et donc, ils m'ont proposé de devenir le directeur du festival. Ce que j'ai accepté, puisque je pense que je devais aussi rendre à l'association tout ce qu'elle avait pu me donner.
0: D'accord, donc c'est vraiment le destin qui vous a mis sur la voie vers ce cheminement, vers ces rencontres. Ça a commencé par des rencontres et ensuite les rencontres avec les autres cultures. Et j'ai envie de vous demander, est-ce que vous avez déjà fait peut-être des voyages? Est-ce qu'il y a un pays qui vous a marqué? Est-ce que...
11: Alors, j'aime beaucoup voyager. Effectivement, j'ai fait pas mal de voyages. Je crois que la question que vous posez, c'est un peu la question piège.
0: Ah bon? Il y a peut-être plusieurs réponses, c'est ça?
11: Alors non, je vais vous dire pourquoi. Oui. Parce que souvent, quand on est dans la période de promotion du festival, au mois de mai-juin, quand on va dans les médias, souvent, vos confrères, vos consoeurs journalistes nous demandent, mais est-ce que vous pourriez nous conseiller un groupe cette année?
0: Ah oui.
11: Et c'est là où est le piège, puisque finalement, de notre programmation, on n'a pas forcément envie de pointer un groupe ou un autre. En fait, finalement, tout dépend ce qu'on cherche, tout dépend ce qu'on a envie de trouver à travers ce groupe. Parfois, il y a des groupes, des expressions très authentiques. Parfois, au contraire, il y a des danses beaucoup plus stylisées. Parfois, il y a des groupes très festifs, d'autres qu'il faut seulement écouter. Finalement, tout dépend ce qu'on a envie de piocher, tout dépend ce qu'on a envie de trouver dans ce qu'on propose. Parce que ce n'est pas quelque chose d'uniforme, il y a vraiment plein de choses à découvrir. Et j'ai envie de vous dire que pour les voyages, c'est un peu la même chose. Il me semble qu'il y a beaucoup de pays qui sont merveilleux, et finalement, tout dépend si on va à la rencontre des personnes, si on veut voir des paysages magnifiques, ou si au contraire, on préfère certains bâtiments, ou si on y va pour rencontrer... un esprit quelque part. Voilà, donc je crois que c'est un petit peu difficile de se positionner par rapport à ça. Allez, pour vous répondre, moi j'aime beaucoup aller en Italie, donc j'y suis allé beaucoup, c'est à côté de chez nous, donc c'est quelque chose qui est assez facile à faire pour tous les gens,
0: oui.
11: Assez facile d'accès, mais au-delà, je suis allé assez souvent aux États-Unis et c'est vrai, au-delà de ce qui se passe au niveau politique, il y a des gens très sympas avec des paysages incroyables. Il y a aussi l'Asie que j'aime beaucoup, la Thaïlande ou le Cambodge notamment. Voilà, et puis si alors vraiment on veut être complètement dépaysé et se dire vraiment que là on est dans un autre monde, et bien à l'Inde, et où là c'est quelque chose d'assez incroyable et complètement, enfin parfois déstabilisant. Voilà.
0: Oui, ça dépend si c'est l'Inde du Nord, l'Inde du Sud, parce que c'est pas du tout pareil.
11: Oui, puis là en fait on n'a pas autant dans certains pays, on a des repères quelque part, je vais dire, d'occidentaux, où finalement, parfois c'est la langue, parfois c'est des coutumes, c'est des façons d'être qui ressemblent à ce qu'on peut faire en France. Autant en Inde, c'est vraiment, vraiment, vraiment très différent. Voilà. Que ce soit la façon d'être, que ce soit la façon de s'exprimer, que ce soit la culture, que ce soit la langue. Vraiment, c'est un monde incroyable, mais qui est merveilleux, quoi.
0: En tout cas, on sent l'enthousiasme, on sent le côté viscéral. Et c'est vrai que les voyages, c'est ce que ça procure, hein, tout à fait. Alors, nous partons à présent pour une ville qui se trouve à 8632 km de Clermont-Ferrand, appelée la ville du printemps éternel pour son climat tempéré et son festival floral annuel. Notre première pause musicale se déroule en Colombie et c'est vous qui avez choisi ce morceau, Ven a Medellín de Zaffarancho.

0: Respirez sur Radio Campus. Merci Romain pour cette escapade en Colombie, à Medellín. Alors qu'est-ce qui vous a plu dans ce morceau de musique? Qu'est-ce qui vous a...
1: Alors ben, je crois que ce qui me plaît avant tout, c'est d'abord la fusion qui existe de différents styles d'Amérique du Sud, notamment la cumbia, c'est évidemment le rythme. Et puis au-delà, c'est les artistes, le groupe les Zafarencho, un groupe qui est venu déjà 3 fois sur notre festival et qui a une énergie débordante sur scène, qui partage énormément avec le public. Et puis qui, au-delà, en dehors de scène, est un groupe vraiment très, très, très, très sympa, très ouvert et qu'on apprécie énormément. Et je crois que c'était l'occasion, avec votre émission, de mettre en valeur leur travail musical.
0: Mmh, tout à fait. Alors j'aimerais bien qu'on parle justement du Puy de Dôme, puisque tous les ans, vous venez au sommet pour proposer différentes destinations, différentes cultures. Déjà, comment ça s'est mis en place? Voilà, comment ça s'est, ce projet a vu le jour?
1: Alors, ça fait maintenant 5 ans qu'on envoie des groupes au sommet du Puy de Dôme. Il se trouve qu'en fait, à Ghana, avec la NCM, on n'est pas seulement organisateur de spectacles avec le festival, mais on est aussi un véritable acteur culturel. Et on est reconnu par l'UNESCO pour notre travail sur la mise en valeur et la sauvegarde du patrimoine culturel immatériel. Et
0: bravo.
1: Également sur l'expression de la diversité culturelle. Donc on en est assez fiers, c'est un label qu'on a obtenu il y a une quinzaine d'années, qu'on partage avec pas beaucoup d'associations, on aura, je crois qu'on est 4 ou 5 à l'avoir. Et finalement, au moment où la chaîne des puits Faye de Limagne a reçu, elle aussi, le label UNESCO en tant que patrimoine mondial, on s'est dit que ce serait bien que si on pouvait montrer des éléments du patrimoine culturel immatériel au sommet du Puy de Dôme. Donc on a contacté... notamment le département, le conseil départemental du Puy-de-Dôme. Et puis on a aussi contacté le Panoramique des Dômes. On leur a dit que ça faisait sens de pouvoir présenter des choses. Et ils ont dit OK. Et donc ça fait maintenant 5 ans que ça dure. Et on participe même maintenant depuis 3 ans au Nocturne du Puy-de-Dôme le jeudi pendant le festival. Voilà, donc c'est un partenariat dont on est assez fiers.
0: Bah oui, il y a de quoi. Et du coup, quand vous parlez des nocturnes, ça veut dire peut-être en introduction de la soirée?
1: Alors, il y a deux types, effectivement, de spectacles. Il y en a un qui est proposé le dimanche avant le début du festival. Et donc là, on présente des groupes avec des éléments du patrimoine culturel immatériel, ou en tout cas du patrimoine vivant, parce qu'on n'a pas toujours des groupes qui présentent des éléments du patrimoine culturel immatériel. On aura peut-être l'occasion d'en parler, mais pour expliquer un peu ce que c'est que ce patrimoine culturel immatériel, eh bien, c'est par exemple le tango. Hein, vous avez un groupe d'Uruguay, vous avez un groupe d'Argentine qui va faire du tango. C'est un élément du patrimoine culturel immatériel. Plus proche de chez nous, ça peut être des Bretons qui vont faire du fest-noz, etc., etc. C'est à la fois des instruments, c'est à la fois des cultures, c'est à la fois... des chants, c'est beaucoup de choses. Il y a quelques années, on a eu la culture guélédée du Bénin. Mmh. Voilà. Et donc, ça, c'est ce qu'on propose le dimanche. Et puis, le jeudi, pendant les nocturnes du Puy de Dôme, avant le spectacle qui est organisé par le Panoramique des Dômes, eh bien, on assure une animation, quelque chose d'un peu plus festif, un peu plus peut-être interactif avec le public. Et donc, on envoie souvent un groupe musical à ce moment-là.
0: D'accord. Et alors, comment faites-vous votre sélection? En amont du festival, voilà, quels sont les critères un petit peu si c'est...
1: Alors on est toute une équipe pour travailler sur la programmation. Je vous parlais de Luc Roche qui est notre président mais qui est aussi notre directeur artistique, accompagné de Maxime Château qui est directeur artistique adjoint. Et puis autour donc de ces deux personnes, on est quelques-uns et en fait on essaye d'imaginer une programmation qui soit à la fois novatrice et à qui répondre au cahier des charges que nous on s'est fixé. Mmh. À savoir que bien entendu on veut présenter des choses un peu différentes tous les ans. On a envie aussi d'avoir des groupes qui se contentent pas de présenter ce qu'ils ont fait au niveau ce qui existe dans leur culture depuis des décennies voire des siècles, mais qui travaillent sur leur culture, que ce soit en termes d'orchestration, que ce soit en termes de composition musicale, que ce soit en termes de création chorégraphique. Donc ça, c'est important pour nous d'avoir des groupes qui peuvent présenter des éléments nouveaux, hein, mm-hmm. avec une base, j'ai envie de dire, traditionnelle, mais avec des choses nouvelles. Et puis, c'est aussi...
0: Donc, ce serait un peu mêler le traditionnel avec le contemporain, finalement.
1: Oui, alors...
0: Trouver un équilibre...
1: Oui, c'est ça. C'est qu'en fait, je pense que la tradition, elle peut rimer avec modernité. Mm-hmm. Et qu'en fait, il faut que, pour que notre public n'ait pas l'impression de toujours revoir la même chose, découvre ou redécouvre certaines cultures. Et je crois que ça, c'est important d'avoir des groupes comme ça. Donc, c'est vrai que dans la programmation, on essaye d'avoir des groupes très stylisés, d'autres qui le sont un peu moins. Et puis, je vous en parlais tout à l'heure, au niveau musical, eh bien, il y a à la fois des groupes très festifs qu'on vient d'écouter avec les Afarancho, et puis d'autres, par exemple, des Sardes qui étaient là il n'y a pas très longtemps. C'était un chant très guttural, très... Le cante à tenore, qui est un chant qui est classé au PCI, et un chant très guttural, très profond, vraiment quelque chose à écouter. Et donc, on essaye vraiment... d'avoir des choses très intimistes, très festives, voilà, très différentes, parce que en fait, on sait qu'on a différents publics à satisfaire, et puis que je crois que la culture, c'est pas, ça peut pas être vécu sur un seul mode.
0: Tout à fait. Eh bien, à ce sujet, nous allons partir pour une deuxième pause musicale avec Catherine Ringer et Arthur Teboul, une chanson que vous connaissez forcément, Pars.

0: Vous êtes sur Radio Campus 93.3 dans 50 nuances de vie. Toujours avec Romain Boucher, directeur du Festival des cultures du monde de Ghana, et nous étions en train de parler de la programmation.
1: Voilà, exactement. On parlait de la programmation, donc je vous expliquais un petit peu ce qu'on essayait de faire dans le choix des groupes. Et puis, ce qui nous semble important, effectivement, c'est qu'on ait quand même des groupes qui viennent du monde entier. Donc, chaque année, on essaye d'avoir des groupes qui viennent des 5 continents avec, on va dire, peut-être une limite, c'est sur l'Océanie, parce que c'est quand même extrêmement loin. Oui. Et puis, il y a quand même moins de population d'une façon générale. Et donc, il y a un peu moins de groupes qui s'y trouvent. Et donc, c'est vrai que d'une façon générale, on a toujours au moins des groupes qui viennent d'Europe, d'Asie, d'Afrique et d'Amérique, et plus ponctuellement d'Océanie.
0: D'accord. Et justement, ça fait la transition avec la question suivante. Comment ça se passe en termes de logistique ?
1: Alors, c'est un sacré défi. C'est vrai qu'on essaye de prévoir vraiment les choses longtemps à l'avance. On s'est réunis cette semaine pour la programmation 2027, mm-hmm. qui est arrêtée. On sait qui on veut inviter. Les groupes nous ont pratiquement tous confirmé qu'ils souhaitaient venir à Ghana en 2027. Et puis maintenant, il faut qu'ils arrivent jusqu'à nous. Parce que si, une fois qu'ils sont arrivés sur le territoire national, nous, on s'occupe de tout, que ce soit le transport, l'hébergement, la restauration, eh bien, il y a quand même une part qui revient aux artistes, c'est celle de se déplacer jusqu'à nous. Mmh. Et c'est jamais simple parce que on voit bien que dans le monde dans lequel on est, il y a d'abord des incertitudes géopolitiques.
0: Tout à fait.
1: L'année dernière, par exemple, on devait avoir un groupe d'Iran, alors, bien loin des Mollahs, qui faisait du rock, du rock iranien traditionnel, enfin quelque chose de vraiment très original et très sympa qu'on avait à cœur de présenter à nos festivaliers. Et puis la situation géopolitique a fait que pour le coup, là, on ne savait pas s'ils allaient pouvoir sortir du pays, et puis on ne savait pas s'ils allaient pouvoir rentrer en France. Mmh. Donc on a abandonné l'idée, on ne les a pas abandonnés eux, parce qu'on a encore des contacts et on espère vraiment qu'ils pourront venir. Peut-être en 2027 ou en 2028, on verra comment on peut faire. Donc il y a vraiment des grosses contraintes géopolitiques, il y a des contraintes financières. Et puis il y a tout ce qui concerne les visas aussi qui ne sont pas simples, notamment tout ce qui concerne l'Afrique francophone maintenant. C'est quand même vraiment extrêmement complexe. Et donc c'est vrai qu'on se fait aider par des amis qui sont dans les ambassades, dans les consulats et on y arrive. Voilà, c'est un long cheminement, mais on y arrive. Parfois, il y a des groupes qui n'arrivent pas jusqu'à Ghana, mais c'est souvent partie remise.
0: Je crois que c'était le cas cette année avec le Brésil, notamment.
1: Voilà, donc là, il y a eu un problème de financement qui s'est doublé d'un problème de santé pour la responsable du groupe, et qui fait que finalement, pour cette année, le Brésil n'a pas pu venir. Ça arrive, ça fait partie de l'organisation d'un festival et je pense que maintenant on a l'expérience pour faire face à ce genre de désagréments et justement la programmation est pensée pour faire face à ça en se disant voilà, si jamais il y a un groupe qui n'est pas là, il faut qu'on puisse faire face et il faut qu'on puisse présenter quelque chose qui reste cohérent. Alors il y avait quand même plus de 230 artistes cette année au festival, il y avait une quinzaine de groupes qui étaient invités et donc on avait de la latitude pour pouvoir jongler et ajuster notre programmation puisque on a su que le groupe du Brésil ne venait pas 15 jours avant.
0: Et donc là c'est
1: généralement trop court. Je dis généralement, on peut avoir des bonnes surprises, mais c'est généralement trop court pour avoir à nouveau un groupe de la même taille. C'est surtout ça. Un groupe de musiciens, ça peut se remplacer plus facilement. Un groupe de danseurs et de musiciens, c'est entre 25 et 30 personnes. Et là, pour le coup, il faut que ce soit vraiment longtemps prévu à l'avance. Sinon, ça devient extrêmement compliqué.
0: Mmh. Et alors cette année, puisque moi, c'est la troisième année que j'assiste à ce festival au sommet du Puy de Dôme, il y avait les Acadiens.
1: Oui, c'était une délégation, donc c'était un projet qu'on avait avec France Acadie, qu'on remercie d'ailleurs, qui ont permis la venue de ces artistes. Et c'est des gens qui venaient de l'île du Prince-Édouard, du New Brunswick. Il y avait plusieurs petit groupe à l'intérieur de la délégation et vraiment des gens très sympas qui portent la culture acadienne dans leur cœur. Ce sont des francophones, donc ils défendent avec ardeur la langue française, parfois peut-être plus que nous ici en France. Mm-hmm. Et en tout cas, c'était à la fois une belle découverte artistique et une belle découverte humaine.
0: Oui, c'était essentiellement des musiciens et chanteurs aussi, je crois.
1: Voilà.
0: Et en tout cas, il n'y avait pas de danse, il n'y avait pas de costume particulier.
1: Non, pas pour ce groupe. C'est vrai que souvent, les groupes de musiciens qu'on invite, quand ils sont sur scène, ils ont parfois un costume de scène, mais ils n'ont pas un costume comme on l'imagine ou comme on l'entend pour les danseurs.
0: Et justement, pour les personnes qui n'ont jamais encore eu l'occasion de venir au sommet du Puy-de-Dôme voir ce festival, il faut vous imaginer que c'est vraiment un voyage. C'est-à-dire qu'à chaque groupe qui passe, vous avez à la fois la musique, vous avez les costumes qui sont spectaculaires, vous avez les danses qui sont festives et il y a aussi des moments interactifs puisqu'ils viennent nous chercher dans le public et on se retrouve sur l'estrade. On se retrouve à faire des sortes de chenilles où on passe sous des ponts. Enfin, moi, je l'ai vécu, c'est d'une joie extrême et on part vraiment en voyage, c'est-à-dire que quand le groupe s'arrête et que la musique se termine et que les danses s'achèvent, on se dit « Ah oui, mais c'est vrai que je suis en France, ok, je suis au Puy-de-Dôme, mais on a oublié en fait. »
1: Alors,
0: c'est toute la magie.
1: C'est vrai que vous parlez du Puy-de-Dôme, donc moi je vous invite vraiment à venir nous voir à Ghana.
0: Aussi, hein. Oui, il n'y a pas que le Puy-de-Dôme, effectivement, parce que les personnes viennent... Enfin, plus d'une semaine pour la plupart des groupes.
1: Voilà, donc en fait, les groupes viennent une dizaine de jours. Ils sont au sommet du Puy-de-Dôme, comme je vous l'ai expliqué.
0: Pour l'ouverture.
1: Donc le dimanche, avant l'ouverture. À Ghana, ça se passe du mardi au dimanche. Et donc, on a des groupes qui arrivent à partir du vendredi. Entre le vendredi et le mardi, ils sont dans les villes et villages partenaires, dont fait partie le Puy-de-Dôme, le panoramique des dômes. Et c'est vrai que je crois que c'est important de venir chez nous à Ghana, puisqu'on a un endroit qui s'appelle le champ de foire, qu'on transforme en place du festival avec différents espaces, un espace souk, un espace de gastronomie, un espace pour des ateliers, un autre qu'on appelle l'arena qui est notre scène principale. On a aussi une guinguette où c'est des animations musicales où on peut boire un coup tranquillement. Et donc tout ça fait que les gens se rencontrent. Et ça, c'est un marqueur important de notre festival. C'est-à-dire qu'on vient à la fois pour découvrir, comme vous l'avez dit, des cultures qui viennent du monde entier, mais on vient aussi pour découvrir les gens qui sont derrière cette culture. Mmh. Et ça, je crois que c'est vraiment très, très important pour nous d'organiser. Tout à l'heure, on parlait de programmation. La programmation, pour nous, c'est deux choses. C'est à la fois les groupes qu'on programme, mais c'est aussi les activités qu'il y a derrière.
0: Et durant donc, cette semaine.
1: Quand on parle de la programmation au niveau des activités, il y a bien entendu ce qui est le cœur de notre festival. Ce sont des concerts, des spectacles, des défilés, mais il y a aussi tout le reste.
0: Et alors, qu'est-ce que c'est tout le reste?
1: Alors, tout le reste, c'est notamment un programme d'animation. On a plus de 130 animations sur les 6 jours. Donc
0: c'est impressionnant.
1: C'est vraiment beaucoup, beaucoup de choses. C'est des ateliers langues où on peut apprendre quelques mots, on peut apprendre une comptine dans une langue étrangère. Ce sont tout ce qu'on peut faire, toutes les activités qu'on peut faire au niveau de la gastronomie. Ce sont des ateliers bricolage. J'avais par exemple cette année un atelier interactif avec des bénévoles et des festivaliers où on a fait des lanternes et où on a mis en valeur ces lanternes et on a valorisé aussi les groupes pendant le défilé nocturne. C'est des ateliers danse. Vous parliez tout à l'heure qu'on vous avait invité au sommet du Puy-de-Dôme à partager un moment et à danser avec le groupe. C'est ce qu'on organise aussi à Ghana. C'est aussi tout un programme de conférences autour du patrimoine culturel immatériel. C'est des espaces pour des plus jeunes, avec notamment des espaces plus calmes. C'est important sur des festivals, notamment pour nos jeunes festivaliers, d'avoir des endroits où on peut profiter un peu de la quiétude du lieu. Et donc là, c'est plus un espace pour les contes, pour un ou deux musiciens en acoustique. Voilà, c'est tout ce qu'on organise pendant les 6 jours à Ghana et pendant les 10 jours quand ils sont sur le territoire. Et je crois que c'est ce qui fait toute la force de notre festival.
0: Je voudrais aussi parler de la photogénie, puisqu'on est dans un monde extrêmement visuel, de tous ces costumes, de ces visages aussi, de ces maquillages, des bijoux aussi. Il y a énormément de parures. J'ai pris quelques photos, évidemment, comme tout le monde sur place. Et je suis étonnée du résultat de ces photos qui sont flamboyantes, vraiment. Donc, il y a aussi cet aspect visuel.
1: Oui, je crois que les groupes font très attention à mettre en valeur non seulement la danse et la musique, mais également les costumes. Il y a tout un travail de recherche qui est effectué par les groupes. Et, et finalement qui montrent qu'ils ont raison de le faire, puisque eh bien, vous le dites, Flore, vous, ça, c'est un élément, c'est un élément qui vous a marqué. C'est vrai qu'en fonction des cultures, on a parfois une culture de masque qui peut être assez impressionnante, ou au niveau des bijoux, notamment chez les femmes et notamment en Asie, on a régulièrement des parures ou des bijoux qui sont plus mise en valeur que par exemple en Europe ou en Amérique.
0: Bah, je pense au Sri Lanka notamment cette année.
1: Qui, ouais. Là, il y a un gros recherche au niveau chorégraphique et au niveau des costumes. Et c'est parce que derrière, il y a un chorégraphe qui passe beaucoup de temps et qui met vraiment en valeur tout ce travail.
0: Super. Je ne sais pas vous, mais moi, je suis déjà plus en Auvergne. Là, je suis sur les hauteurs, je décolle, je vole. Et on va en profiter, on va se mettre pieds nus, on va danser et on va partir pour notre troisième pause musicale. Vous allez reconnaître la voix.

0: 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Césaria Evora avec son titre Angola. Et nous sommes de retour avec Romain Boucher. Alors moi, j'ai envie de parler de l'aspect multigénérationnel de cet événement, à la fois sur la scène et parmi les spectateurs. Ça m'a vraiment sauté aux yeux de voir à quel point sur l'estrade, il y a des très très jeunes danseuses et danseurs, et en même temps des personnes plus âgées, hein, et voire beaucoup plus âgées, et également parmi les spectateurs. Donc un petit peu cette réunion multigénérationnelle.
1: Oui, alors c'est surtout vrai au niveau du public. C'est vrai qu'au niveau des danseurs, on a quand même plutôt des jeunes, voire des très jeunes. Cette année, on avait un groupe d'enfants de Slovaquie qui était là. Et donc, on était très contents de pouvoir programmer ce groupe parce que ça montre toute la qualité qu'il peut y avoir déjà chez des enfants et des jeunes adultes. C'est vrai que au niveau d'une façon générale, au niveau des groupes de danseurs et des musiciens, c'est quand même plutôt des jeunes. Il faut quand même avoir un peu la pêche sur scène. Mmh. Et c'est vrai que, allez, on va dire que nos artistes ont plutôt entre 15 et 30, 35, 40 ans. Voilà. Ça ne veut pas dire que ponctuellement, il n'y ait pas des artistes qui soient un peu plus âgés, notamment chez les musiciens. En revanche, c'est vrai qu'au niveau du public, on a un public qui va de 7 à 77 ans.
0: Notamment dans les rues de Ghana.
1: Alors, notamment dans les rues de Ghana, sur la place, mais je pense qu'on peut retrouver, à mon avis, ce panel au sommet du Puy-de-Dôme, on en parlait tout à l'heure. C'est vrai que c'est une fierté pour nous. Je crois qu'on veut être un événement où on se rencontre, on veut être un événement familial et ça nous va bien. C'est vrai qu'on n'a jamais essayé, par exemple... Et on pourrait, hein, on aurait les moyens et logistiques et techniques de le faire, d'inviter une tête d'affiche et on pourrait avoir peut-être plusieurs milliers de spectateurs, mais je crois qu'on y perdra un peu notre âme.
0: D'accord.
1: Parce que c'est important pour nous les rencontres et c'est important que les gens se connaissent et puissent échanger. Alors on ne va pas échanger avec tous les festivaliers, on ne va pas échanger avec tous les artistes, mais en tout cas c'est vraiment un fil conducteur. Et c'est vrai que quand on programme nos activités, bien on pense aux plus jeunes. Il y a des centres de loisirs qui viennent toute la semaine. Il y a des jeunes qui viennent avec leurs parents. Et puis on a plutôt des anciens qui vont venir sur les spectacles le soir. Puis on a aussi des gens qui ont 25, 30, 35, 40 ans, qui vont plutôt sur les soirées cabaret, qui vont plutôt à la guinguette, qui vont plutôt faire le tour du souk ou qui viennent manger un petit bout sur la place. Et je crois que c'est une fierté d'avoir tous ces publics. C'est pas un seul public, comme il peut y avoir dans certains festivals. C'est vraiment plusieurs publics et je crois que à dire que c'est un public qui a de 7 à 77 ans, ça résume bien un petit peu les gens qu'on peut trouver sur place.
0: Alors à vous écouter, j'ai l'impression qu'on ne dort jamais pendant ce festival de Ghana.
1: Ben, vous avez raison. Vous avez raison puisque la place est ouverte à partir de 10h le matin pour les premières activités. La journée s'écoule doucement mais sûrement. C'est vrai que la partie entre 10h et 18h est un peu plus est celle la plus calme, ce qui est normal, hein, avec un certain nombre d'activités mais avec une fréquentation qui n'est pas la plus importante à ce moment-là. Et puis on a vraiment la place du festival qui s'éveille à partir de 18h, entre 18h et minuit. Mais j'ai envie de dire, comme pratiquement tous les festivals en été, hein, eh bien c'est le moment où on a le plus de monde, on a la plus forte fréquentation. Et puis les plus noctambules terminent les soirées cabaret à 3h. Donc on a quand même une manifestation qui propose des choses de 10h le matin jusqu'à 3h. Et donc effectivement, on ne dort pas beaucoup pendant 10 jours.
0: Je suis pleine d'admiration.
1: Merci.
0: Alors, pour revenir à l'homme, quel est votre prochain voyage à vous ?
1: Alors, le prochain voyage, il y en aura deux. Il y en a un qui est plutôt familial parce que j'ai mon fils qui vit aux États-Unis, qui était à la fac à Clermont-Ferrand. Et puis, il y avait un partenariat entre la fac et Norman, qui est la fac d'Oklahoma. Et donc, il est parti là-bas comme étudiant. Et puis, il a trouvé sa femme.
0: Mm-hmm. Ça arrive souvent.
1: Voilà. Et donc, il vit aux États-Unis depuis 3-4 ans maintenant. Donc, je vais lui rendre visite bientôt. Et si on parle de voyage tel qu'on l'entend, c'est-à-dire plus à la découverte, découverte des gens, de la culture, je vais aller en Colombie.
2: Pour la première fois ou...
1: Pour la première fois, je ne connais pas. Je vais justement aller à Medellín, puisque les copains des Afarenchok, dont j'ai fait la connaissance à Ghana, m'invitent depuis déjà quelques années. Et je leur ai promis que cette année, j'y allais. Donc là, en 2027, ce sera la Colombie.
2: Et c'est quoi? C'est 2 semaines?
1: Oui, c'est à peu près ça, parce que moi, je ne suis pas du tout salarié de l'association, je suis bénévole.
2: D'accord.
1: Et donc, pendant l'année, je suis directeur d'école, donc j'ai la chance d'avoir des vacances, donc je peux partir pendant les vacances scolaires, mais évidemment, ça ne peut pas être là au-delà des 15 jours, parce que c'est vrai que sur la période estivale, juillet, août, et ben,
2: ah ben là, c'est avec la pleine période.
1: Avec
2: pour
1: l'organisation
2: vous.
1: Du festival, vous dites déjà que le mois de juillet, on ne peut pas partir.
2: Juin non plus, parce qu'il y a la préparation.
1: Voilà, et le mois d'août, on se repose un petit peu. Ah oui. Voilà, et on reste en famille.
2: Mais très bon choix, la Colombie.
1: Voilà, donc la Colombie, c'est vrai qu'il y a... je crois qu'on... Quand on part en voyage, il faut éviter de regarder trop d'images, parce que je pense que c'est bien de découvrir je crois que c'est très bien de découvrir ce qu'on va voir sur place. Mais au-delà de ça, je crois qu'il ne faut pas avoir trop de clichés dans la tête. Souvent, la Colombie, ça fait penser au narcotrafic, ça fait penser aux FARC, ça fait penser à tous ces problèmes de violence qui sont déclinés dans les médias, notamment en France. Alors qu'en fait, je crois que c'est un pays merveilleux avec différentes cultures, différents espaces naturels qui sont très très jolis. Et puis alors, ce qu'ils nous ont expliqué, c'est que ça va quand même mieux au niveau, faut pas cacher qu'il y a eu des problèmes, mais ça va quand même mieux depuis une dizaine d'années, et les gens ont très très très envie de faire la fête, ils ont très envie d'en profiter, et donc il y a une profusion culturelle, et notamment au niveau de la musique. Et ça, j'ai vraiment envie de le découvrir sur place. On le voit d'ailleurs dans les propositions, puisque parfois c'est nous qui allons à la recherche de groupes, mais parfois c'est les groupes qui se proposent pour venir chez nous, et c'est assez régulièrement qu'on a des très très belles propositions qui viennent de Colombie.
2: Absolument, c'est un berceau musical, et toute l'Amérique du Sud, au niveau de la musique, c'est un enchantement. Et notamment les façades des maisons des villes colombiennes sont extrêmement colorées. Donc c'est vrai qu'il y a de très belles choses en Colombie. C'est notamment un grand exportateur de roses dans le monde. Ça, on ne le sait pas forcément. Et pour la plongée sous-marine, si parmi vous, chères auditrices et chers auditeurs, il y a des fans de plongée sous-marine, eh bien, au large de la Colombie, il y a de très très belles plongées à faire. J'ai eu cette chance
1: j'en suis sûr, il y a un carnaval de Barranquilla, qui est le troisième au monde après les deux plus connus, que sont le carnaval de Rio et le carnaval de Venise. Et a priori, c'est une très très très belle fête, une très très belle manifestation culturelle qu'il faut avoir fait une fois dans sa vie. Je crois que la période où j'irai, je ne pourrais pas en profiter, mais peut-être dans quelques années, quand l'heure de la retraite aura sonné.
2: Il y a plein de projets pour cette période.
1: Il y aura des projets de ce côté-là.
2: Ouais. Je vois que vous parlez très bien la langue. du coup, on va passer au morceau que tu as choisi, Benoît, à la prochaine pause musicale.
3: Oui,
2: est-ce que tu peux nous en dire un petit peu plus sur ce choix?
3: Oui, ça

0: pouvoir soutenir la Manif pour tous à Paris. Comme quoi, il faut séparer l'artiste de l'homme. En dehors de tout ça, c'est un film magnifique, des musiques extraordinaires. On va écouter le remix d'une musique d'Adrian Simionescu qui s'appelle Tutti Frutti. Et puis bah, c'est surtout, comme on l'a dit tout à l'heure en antenne, histoire de rendre hommage à Tony Gatliffe qui nous a légué des œuvres comme La Chaudrome, Caggio di Lo bien sûr, Swing et tant d'autres. Et c'est une musique extraordinaire. Donc voilà.
1: Elle vient de Roumanie, hein, je crois.
0: C'est ça, elle fait vivre la vie et... C'est beau, tout simplement.
1: Vous devriez voir le visage de Benoît. Il est lumineux.
0: Tout est flotté, Caggio di Lo, et c'est remixé à la façon jeune. Comme quoi, on dit souvent que les jeunes, maintenant, sur les réseaux, réutilisent des vieilles musiques. Mais bon, comme dit le proverbe, hein, c'est dans les vieux pots qu'on fait les meilleures confitures ou les meilleures soupes. Musique.

0: 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Donc on va revenir un petit peu à notre festival de Ghana et on va parler de l'équipe.
1: Oui, c'est ça. Alors, c'est vrai que je trouve que c'est important de mettre en valeur le travail de l'équipe. Il y a d'abord trois permanents qui travaillent avec nous. Et donc, je souhaite saluer leur travail et leur investissement. Bertrand, Didier et Raphaël, tout à l'heure, on parlait de la Colombie et des rencontres. Eh bien, Raphaël, il est arrivé chez nous en tant que musicien colombien. Et puis, il a fait ses études à Lille et finalement, il fait sa vie chez nous en France en travaillant pour notre association. On est très contents. Et puis, vous dire qu'effectivement, on a une cinquantaine de responsables de commission. On a plus de 300 bénévoles et que sans eux, on ne pourrait pas organiser le festival. Voilà, ils donnent de leur temps. Ils donnent de leurs compétences et je crois que vraiment c'est important de saluer tout ce qu'ils peuvent faire pour notre association, mais au-delà, je pense que d'une façon générale, on peut saluer tout le travail des bénévoles dans toutes les associations, qu'elles soient sportives ou culturelles.
0: Et vous parliez de commissions, il y a combien de commissions ?
1: Il y a à peu près une cinquantaine de commissions.
0: Autant que de bénévoles pour les commissions.
1: Voilà, c'est un peu. Non, il y a une cinquantaine de responsables. Alors, non, il n'y a peut-être pas tout à fait 50 commissions, il y en a peut-être une trentaine. On essaye de faire des binômes à la tête de chaque commission. Et donc, le nombre global de bénévoles, c'était entre 300 et 350.
0: C'est énorme.
1: Oui, c'est beaucoup.

0: C'est beaucoup, c'est beaucoup. C'est tout. C'est aussi une logistique hein, qu'il faut organiser. Et en tout cas, oui, bah, il y a plein de commissions diverses et variées. Il y en a qui s'occupent de la restauration, d'autres du transport, d'autres de l'hébergement, d'autres de la programmation, d'autres de la présentation, d'autres des buvettes, du restaurant sur place, des ateliers. Enfin, vous en avez vraiment...
1: Et la communication presse et tout ça aussi.
0: Alors, évidemment, tout ce qui concerne la communication, je ne vais pas toutes les citer parce que je vais en oublier. Mais voilà,
1: les brochures, celle que vous avez apportées.
0: Voilà, par exemple, il y a
1: tout le programme, en fait.
0: Tout ce qui concerne l'information, tout ce qui concerne la billetterie, le contrôle des entrées, le placement. Enfin, voilà, il y a vraiment beaucoup, beaucoup, beaucoup de choses. Et donc, on a des responsables pour tous ces pôles-là. Et donc, on est ravis. Et évidemment, c'est un grand, grand merci qui vient du fond du cœur de la part de toute la direction du festival envers tous nos bénévoles. C'est notre trésor.
1: Tout à fait. Immatériel.
0: Il n'est pas immatériel, celui-là, mais en tout cas, c'est vraiment notre trésor. Ça, c'est sûr.
1: D'accord. Et justement, en parlant de billetterie, donc, au sommet du Puy-de-Dôme, donc, c'est gratuit. En revanche, sur Ghana, ce sont des ateliers qui sont payants et des spectacles. Voilà.
0: Il y a des moments où c'est gratuit. C'est gratuit tous les jours jusqu'à 17h. Donc, vous pouvez aller sur la place et profiter de la place et vous restaurer gratuitement. Et puis, à partir de 17h, il y a un droit d'entrée de 7€. Et puis pour les spectacles à l'Arena, c'était 21€ cette année. Voilà, on essaye de faire une politique tarifaire qui soit accessible pour tous et toutes. Mais on est comme tous les organisateurs de festivals. On a un certain nombre de charges. D'abord
1: bien
0: pour
1: sûr.
0: Faire venir les groupes. Et puis il y a tout ce qui concerne la sécurité, le transport qui a énormément augmenté. Il y a aussi tout ce qui concerne les structures hein, qui fait la structuration même de l'espace festival. Et ça, on est obligé de passer par des professionnels, parce que sinon, on n'aurait pas les autorisations pour ouvrir. C'est à la fois un gage de sécurité pour nous, organisateurs, mais pour nos festivaliers qu'on accueille. Et donc, c'est effectivement, tout ça a un coût. On a un soutien évidemment important de nos collectivités, en premier lieu de la mairie de Ghana, qu'on remercie beaucoup. Mais il faut qu'on ait aussi des ressources en propre, et donc ça passe par de la billetterie.
1: D'accord. Donc, ce qu'on n'a pas forcément évoqué, c'est que tout au long de l'année, il y a également des manifestations dans Ghana. Là, on n'aura pas le temps de les développer, mais vous avez peut-être un site internet.
0: Oui, alors faut aller sur le site. Hein. Vous tapez Festival de Ghana. Je vais pas le donner parce que souvent on n'a pas le temps de noter, mais vous tapez Festival de Ghana et puis vous nous retrouvez à la fois sur notre site internet et puis sur les réseaux, notamment Instagram et Facebook essentiellement. Et vous dire juste en quelques mots qu'on organise un cabaret d'automne fin novembre à Ghana et puis qu'on a un autre événement qui est plus connu du grand public qui s'appelle la Saint-Patrick. Voilà. Et donc on organise ces deux événements en dehors du festival. Et puis on a quand même aussi toute l'activité autour du PCI de l'UNESCO. Avec un certain nombre de rencontres sur Paris. Et on a aussi un travail qu'on fait en Chine. Là, c'est un partenariat qui est dans sa cinquième année maintenant, avec un festival de Ghana en Chine. Ça peut paraître
1: incroyable.
0: Ça peut paraître improbable. C'est un artiste qui est venu en 2019. Avec le Covid, ça a mis un petit peu plus de temps que prévu pour se faire, mais il était très très motivé à l'idée de reproduire le festival de Ghana en Chine. Et donc c'est ce qui se passe. On présente des groupes. C'est lui évidemment qui a encore la main pour choisir les groupes. Mais voilà, nous on est là en tant que prestataire et pour aider à la réalisation de ce festival. Et donc on a un partenariat avec la Chine dont on est assez fier aussi.
1: Ah ben, il y a de quoi. On arrive au terme de cette émission. Enfin, j'ai passé un très bon moment avec vous. J'ai vraiment voyagé. J'espère que nos auditrices et nos auditeurs aussi, et que toi aussi, Benoît. Un grand merci, Romain, pour ce voyage autour du monde, pour ces belles escapades. Et donc, rendez-vous, on vient de le dire, hein, tout au long de l'année à Ghana pour découvrir ce que vous mettez en place pour développer l'intérêt autour des cultures qui font la richesse de l'humanité.
0: Oui, je crois que c'est très important. On a parlé beaucoup de culture, mais derrière tout ça, il y a quand même des valeurs qu'on défend, qui nous semblent importantes, notamment la diversité culturelle, la tolérance. Puis on est quand même dans un monde où tout ne va pas très bien. Et donc nous, évidemment, qu'on porte un message de paix derrière tout ça. Quand les gens se rencontrent, quand les gens se comprennent, quand ils savent que l'autre peut vivre différemment, mais en harmonie avec lui, bah, ça fait quand même toute la différence. Et donc, bah, ce message de paix, il nous tient beaucoup à cœur. Et si on peut participer modestement à ce message de paix, eh bien, on est ravis de pouvoir le faire.
1: Merci beaucoup, Romain.
0: Merci pour l'invitation.
1: Merci beaucoup, Benoît, pour la technique et pour la musique.
2: Je t'en prie.
1: Rendez-vous très bientôt, chères auditrices et chers auditeurs, sur 50 nuances de vie, en replay ou à l'antenne de Radio Campus 93.3. Et je vous dis donc à très bientôt. 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Rendez-vous tous les premiers lundis du mois avec Flore Delys.

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3: Il est 18h.
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1: À Valbeulay, dans le Puy-de-Dôme.
2: Tout à fait. Ouais, je fais super. Aussi des fruits rouges et du miel.
1: Ok, ouais, trop bien.
2: Activité.
1: C'est super. Voilà, du coup, c'est pour un peu en savoir plus sur la fête paysanne qui va avoir lieu ce samedi 10 octobre à la Maison du Peuple à partir de 14h à Clermont-Ferrand. Alors, avant d'en savoir plus un peu sur le programme de cette fête, est-ce que vous pouvez nous en dire un peu plus sur la Confédération paysanne et les objectifs de cette fête ouverte à toutes et tous ?
2: Alors, la Confédération paysanne, c'est un syndicat agricole. C'est le troisième syndicat représentatif, donc qui fait à peu près entre un cinquième et un quart des voix des paysans qui s'expriment. Et donc, c'est un syndicat qui est plutôt orienté à gauche de l'échiquier politique. Et on défend, on a une charte qui s'appelle la charte de l'agriculture paysanne. Et on défend une agriculture vivrière. On souhaite la sortie des pesticides, on parle d'agriculture plutôt familiale avec des fermes à taille humaine. Voilà. Et du coup, l'idée de la Confédération paysanne, c'est de défendre un autre modèle agricole que celui qui est présenté et appliqué depuis 70 ans en France.
1: Oui, parce qu'on le rappelle, c'est un syndicat qui a presque 40 ans. Je crois l'année prochaine, vous allez fêter vos 40 ans. Ça date de 1987, pour ceux qui savent calculer. Voilà, c'est pas parce que les lycées sont fermés aujourd'hui qu'on peut pas apprendre des choses aussi. Du coup, c'est quoi exactement l'objectif de cette fête paysanne qui va avoir lieu ce samedi à Clermont ?
2: Alors, l'idée de la fête paysanne, c'est de venir au contact des consommateurs. Tout le monde mange et nous, on fait à manger. On produit de la nourriture. Et l'idée, c'est de rencontrer le plus de monde possible. Donc, on vient plutôt en ville parce qu'à la campagne, on est moins nombreux. Et donc, c'est de rencontrer un maximum de consommateurs pour leur présenter notre façon de travailler, notre façon de produire et de reconnecter, en fait, le fait d'acheter à manger quand vous allez faire vos courses au supermarché ou ailleurs, et d'essayer de reconnecter l'aliment avec le producteur. Et donc, de se rendre compte que, en fait, faire ses courses, c'est un acte qui peut être politique, suivant qu'est-ce qu'on achète. Et donc, de pouvoir présenter à un maximum de monde notre démarche, nos produits, notre façon de voir l'agriculture. Il va y avoir pas mal de rencontres, on espère.
1: Ouais, donc peut-être sur le programme en général, donc j'ai vu qu'il y avait donc il y a le village associatif et militant qui est présent au sein du marché. Quelles sont les différentes structures qui seront présentes à part la Confédération paysanne ?
2: Alors, il va y avoir beaucoup de structures. Chaque année, on a beaucoup de personnes qui viennent présenter toutes sortes d'associations. Ça va des AMAP à Bio63, en passant par beaucoup d'associations plus militantes. Notamment, on a BNM, la LPO qui peuvent aussi venir, toutes sortes d'associations qui vont être plus engagées sur le droit, sur l'écologie. Ça ne s'adresse pas que autour de l'agriculture.
1: D'accord. Donc peut-être pour se centrer sur le programme, donc je crois que ça démarre à partir de 14h à la Maison du Peuple, mais en préambule, il me semble qu'il y a un rassemblement, ou en tout cas un départ, qui va se faire place de Jaude.
2: Oui, on va aller chercher les gens là où ils sont.
1: Okay.
2: Donc ça commence à 14h, donc l'idée c'est d'aller chercher un maximum de monde à place de Jaude et de ramener les gens à la Maison du Peuple pour qu'ils viennent découvrir donc d'abord le marché de producteurs, donc où on a vraiment un beau panel de produits qui sont locaux, qui sont en général bio, mais c'est pas que bio. La Confédération paysanne a plein d'adhérents qui ne sont pas forcément en bio, mais qui travaillent avec des pratiques vertueuses. Et puis voilà, de venir goûter, découvrir toutes sortes de choses. Ça va du savon en passant par la bière, du pain, du miel, des confitures, des légumes. Et comme ça, chacun va pouvoir découvrir des producteurs qui sont sur le Puy-de-Dôme.
1: Ça représente à peu près combien de producteurs là ?
2: Il va y avoir une quinzaine de producteurs.
1: Okay.
2: On est un petit peu limité par la place dans la salle. Donc voilà, entre le village associatif et le marché de producteurs, on est complet.
1: Vous parliez tout à l'heure de conférences ou de discussions. Est-ce qu'il y a des thèmes précis qui vont être abordés cette année, peut-être en lien aussi avec l'actualité récente ?
2: Alors du coup, à partir de 15h jusqu'à environ 16h, il y aura une table ronde qui va être organisée avec des producteurs et toutes les personnes qui sont intéressées par l'agriculture paysanne pour présenter qu'est-ce que c'est et pour pouvoir bien expliquer en fait à chaque fois quelles sont nos différences avec ce qu'on entend souvent à la radio ou dans les médias qui décrit un petit peu notre agriculture. On est souvent invisibilisé, la Confédération paysanne, et donc on veut montrer et expliquer quelles sont nos démarches, qu'est-ce qu'on fait dans nos fermes, quelle est justement expliquer la charte de l'agriculture paysanne. Avec, on a 6 points qu'on met en avant, qui sont la qualité, le travail avec la nature, l'autonomie des fermes, la transmissibilité pour travailler sur le temps long, le développement local, parce qu'on vit dans les campagnes en général, donc on est aussi des habitants de notre territoire qui parfois se désertifient. Et puis on parle aussi de répartition de foncier, donc voilà, c'est les grands thèmes qui peuvent être abordés pendant cette table ronde.
1: D'accord, donc ça c'est plutôt l'après-midi, village des producteurs, conférences, discussions avec les anges. Après je crois qu'il y a une seconde partie qui est peut-être un peu plus festive, on va dire, parce que le fait de soutenir un projet, ça peut être aussi joyeux. Je crois qu'il y a un repas qui est proposé, alors je crois que cette année c'est un saucisse rougaille avec l'option végétarienne, voilà.
2: Tout à fait.
1: À partir de 18h30, parce qu'on rappelle que du coup la fête paysanne elle est libre d'accès, l'entrée est gratuite.
2: Oui, oui, oui. Vous pouvez venir tout l'après-midi, les portes sont grandes ouvertes.
1: Et donc le soir il y a un repas et ensuite il y a une soirée musicale au programme, je crois qu'à partir de 20h30, 21h. Alors cette année, il me semble qu'il y a donc 2 groupes plus un DJ, c'est ça ?
2: C'est ça.
1: Alors pour ceux qui connaissent ou qui ne connaissent pas, il y aura de Kokomos, qui est du rockabilly. Il me semble que c'est un groupe de femmes qui font du rockabilly. Mais peut-être
2: alors,
1: pas que des femmes,
2: non. Okay. C'est un groupe de rockabilly qui va nous mettre en joie pour le début de soirée.
1: Et ensuite, on aura Petit Tonnerre.
2: Oui, donc ça c'est un groupe, ils sont 6 musiciens et chanteurs, et donc c'est du trad débridé, un peu électrisé, qui reprend pas mal d'air méditerranéen, et donc là c'est vraiment chantons, dansons, et profitons d'une belle soirée. C'est vraiment des musiciens extraordinaires, je vous invite à aller écouter ce qu'ils font, ça donne très très très envie d'aller les écouter.
1: Même pour ceux et celles qui ne sont pas très bal folk ou bal trad, dont je fais partie.
2: On n'est pas obligé de danser le trad avec Petit Tonnerre, voilà, on peut danser soit le trad si on le souhaite, ou comme c'est un petit peu plus rock, on peut juste se défouler aussi.
1: Et ensuite, pour finir, il y aura Jérôme Dautrac, je crois qu'il y a un DJ du coup.
2: Voilà, c'est un DJ, donc lui travaille, il passe principalement des vinyles, et donc lui, il va terminer la soirée avec pas mal de musique électro, un peu plus punk, voilà. Il s'adapte aussi à ce qui va plaire sur la soirée, et donc ce DJ, c'est aussi un paysan, donc un adhérent de la Confédération Paysanne, donc on peut être multicasquette, paysan, et faire aussi beaucoup d'autres choses.
1: C'est super. Et on rappelle, donc, les concerts, ils sont à prix libre à partir de 7 euros, si j'ai les bonnes informations.
2: Voilà, à partir de 20h30, la soirée devient payante. C'est pour soutenir la Confédération Paysanne, parce qu'on est comme pas mal d'associations, de syndicats. On a des restrictions budgétaires et donc on a besoin de votre soutien pour continuer d'exister.
1: Je me demandais, en préparant un peu cette interview, est-ce que la date qui a été choisie, elle a été choisie par hasard ou il y a vraiment une volonté de la faire en ce moment ? Parce que je sais que la dernière, c'était plutôt avant les vacances de Noël, quelque chose comme ça. Est-ce qu'il y a eu une volonté particulière de la faire en ce moment ?
2: Pas forcément. Donc l'idée, c'est de la faire automne ou début d'hiver, parce que c'est aussi un moment où nous, comme producteurs, agriculteurs, paysans, paysannes, on a plus de temps à consacrer à l'organisation de la fête qu'en plein été, c'est plus compliqué, ou au printemps. Et après, ça dépend aussi beaucoup de la disponibilité de la salle qui est mise à disposition par la ville de Clermont-Ferrand. Donc voilà, on s'adapte aussi avec le planning de toutes les associations usagères.
1: Est-ce que par rapport à cette fête, vous avez besoin d'aide pour la préparation ? Est-ce qu'il y a des gens qui peuvent vous rejoindre là-dedans, dans la préparation ? Parce que j'imagine que ça demande quand même pas mal d'organisation en amont.
2: Alors là, la fête est quand même pas trop mal ficelée. Donc, ouais. On a bien, elle se prépare depuis l'année dernière. Donc, on est bien organisé, savoir que c'est quand même les producteurs et les productrices qui vont faire toute la cuisine, donc qui sera faite la veille, voilà, avec que des produits bio locaux qui viennent de nos fermes. Donc faut pas hésiter à venir se régaler. Et puis ensuite, voilà, il y a, comme je vous disais, il y a plein de paysans qui ont plein de cordes et qui sont un peu multicasquettes. Donc on a des ingénieurs du son, on a des toutes sortes de personnes qui peuvent nous aider. Et après, faut pas hésiter à rejoindre pour soutenir toutes nos actions, que ce soit celle-ci ou d'autres, l'association des amis de la Confédération paysanne, qui donc là sont des personnes non agriculteurs, non paysans paysannes, et qui peuvent nous soutenir, nous aider dans beaucoup de soit d'organisation de manifestations ou autres.
1: Ça tombe bien parce que ma prochaine question, c'était comment est-ce qu'on peut soutenir les paysans et paysannes un peu tout au long de l'année. Donc déjà, on peut adhérer aux amis de la Confédération paysanne. Donc si on n'est pas, parce que du coup, à la base, c'est un syndicat, donc il faut être recensé comme
2: agriculteur,
1: agricultrice pour officiel. Adhérer. Voilà. Mais du coup, par le biais des amis de la Confédération paysanne, on peut soutenir le mouvement.
2: Tout à fait, et être au courant de toutes les infos, de tout ce qui se passe via la conf.
1: Et comment est-ce qu'on peut soutenir aussi les agriculteurs, agricultrices, paysans, paysannes, j'utilise plusieurs dénominations parce que selon d'où on se place aussi, ça peut être important. Comment est-ce qu'on peut aussi les soutenir tout au long de l'année, même si on n'adhère pas forcément aux amis de la Confédération paysanne ?
2: La meilleure façon de soutenir les paysans et les paysannes, c'est d'aller au marché et acheter leurs produits. C'est notre revenu. Si vous arrêtez d'acheter nos produits, on n'existe plus. C'est vraiment la meilleure façon d'agir, en fait, c'est de conscientiser le fait que ce que vous mangez, derrière, il y a des personnes qui le produisent. Et donc, si vous voulez qu'on continue d'être là, qu'on continue de défendre une agriculture différente et beaucoup plus respectueuse du vivant, qu'il soit humain ou non humain, c'est important de faire attention à votre caddie.
1: Donc on peut aller au marché. Il faut quand même que les marchés puissent encore exister. Il me semble qu'il y avait par exemple le marché de Jaude deux fois par mois là, sur la place de Jaude qui existait, mais là qui est un peu remis en question actuellement. Est-ce que vous avez, vous, des informations?
2: Alors avec la nouvelle municipalité, ça a l'air un petit peu compliqué de maintenir ce marché. Vous pouvez continuer d'aller dans certains magasins bio, ils vont mettre en avant des produits et des producteurs locaux. Il y a quelques magasins de producteurs qui sont développés sur le Puy-de-Dôme. Voilà, il y a les locavores, il y a beaucoup d'associations et d'AMAP voilà, qui permettent de trouver des produits de qualité autour de vous.
1: Peut-être pour finir un peu cet échange, donc il me semble que la Confédération paysanne, elle est présente à la Maison des paysans à Lente, c'est ça ?
2: Oui, c'est notre siège.
1: Donc il y a différents acteurs aussi, actrices qui sont là-bas, notamment il me semble Solidarité Paysan.
2: Oui, on partage les bureaux avec plusieurs associations, Nature et Progrès aussi.
1: Je dis ça parce que du coup, il y a eu la manif pour le climat il n'y a pas très longtemps. Là, c'était il y a quoi, deux semaines
2: Oui.
1: Et vous avez dû peut-être suivre un peu les actualités. Enfin, il y a quelqu'un dans une voiture qui a renversé plusieurs personnes du cortège. Il me semble avoir entendu qu'il y avait quelqu'un de Solidarité Paysan qui avait été peut-être renversé par cette voiture. Est-ce que vous avez des...
2: Alors moi, je n'ai pas d'informations plus précises à donner sur les personnes qui ont été accidentées. J'ai pas d'infos.
1: Très bien. Oui, on rappelle que du coup, la manif pour le climat a eu lieu à plusieurs endroits en France. Et à Clermont, malheureusement, pendant une partie du cortège, il y a eu cette voiture qui a foncé apparemment délibérément. Mais la justice fera son travail au long cours pour avoir plus d'informations là-dessus. Mais du coup, c'est vrai que c'était un cortège très, très joyeux. Et d'un seul coup, il arrivait ça. Donc après, il y a eu pas mal... Le cortège a dû être dévié. Il y a eu des prises de parole au fur et à mesure de la manif pour le climat. Je dis ça aussi parce qu'il me semble que là, il y a deux jours, le mardi 3 octobre, il y avait une... Alors là, on dépasse l'échelle du territoire de Clermont. Mais c'est important si on parle de ces choses-là aussi. Il y a eu la grande mobilisation à la fois citoyenne et paysanne, agriculteur, agricultrice en Normandie.
2: Oui, c'était en Eure-et-Loire.
1: Contre une usine de production de pesticides notamment, je crois.
2: Voilà, Syngenta. Donc il y a eu une très grande mobilisation, presque 15 000 personnes qui se sont mobilisés pour dire stop aux pesticides. Donc c'était avec en co-organisation avec la Confédération paysanne, les soulèvements de la terre, Cancer Colère et une autre association de soutien aux victimes des pesticides pour essayer de remettre dans le débat public la présence et la vente et l'usage massif de pesticides en France et dans le monde. Et on voit que la loi Duplomb, malgré les 2 millions de signatures, elle est revenue au Parlement, elle a été acceptée. Dans la loi d'urgence agricole, il y a malheureusement beaucoup d'assouplissements sur l'usage de pesticides, de réautorisation de pesticides interdits. Et actuellement, en discussion à l'Europe, il y a une directive européenne qui s'appelle Omnibus. Et l'objectif de cette directive, c'est de supprimer tout contrôle a posteriori, après autorisation d'un pesticide. Une fois qu'il aura été accepté, il n'y a plus de surveillance, il est accepté pour toujours. Alors que la science évolue, la recherche évolue, et il faut normalement tous les 5 ans pouvoir prouver l'innocuité du produit. Donc il se passe pas mal de choses, un petit peu sans que les citoyens soient au courant. Quand ils le sont, ils se mobilisent massivement contre et malheureusement, les citoyens ne sont pas écoutés. Il n'y a pas de, voilà, il n'y a pas de retour politique sur les mobilisations. Donc c'est vraiment... aujourd'hui, on a un petit peu épuisé tout ce qui est voie démocratique, hein, que ce soit les pétitions, les recours. Et donc on en vient à devoir se mobiliser devant des usines de produits phytosanitaires. Ça crée des dommages chez les agricultrices en premier lieu, chez les salariés de ces usines. Il faut savoir qu'autour de cette usine, les gens ne peuvent plus boire l'eau parce qu'elle est polluée, parce que bien sûr ces usines, ces vaisseaux ne sont pas très bien contrôlés. Et puis, c'est pour remettre en face les responsabilités. Il y a des gens qui meurent tous les jours et de plus en plus, les cas de cancer explosent en France, explosent dans le monde et on continue d'utiliser massivement des pesticides, voire on dérégule. Donc c'est vraiment l'idée, c'est vraiment de remettre l'usage de ces pesticides et de l'agriculture qui va avec dans le débat public.
1: Très bien. Donc si vous voulez en savoir plus sur toutes ces questions-là, donc venez à la fête paysanne qui aura lieu ce samedi. Amenez même des gens qui sont curieux. Enfin voilà, si vous ne connaissez pas du tout, venez voir ce qui s'y passe, ce que discuter avec plein de gens qui ont des casquettes hyper différentes. Et voilà, on le rappelle, c'est gratuit. Vous pouvez aussi rester pour les concerts, pour soutenir la Confédération paysanne. Et si vous voulez aussi en savoir plus spécifiquement sur la Confédération paysanne, sur le site de la donc, confédérationpaysanne.fr, tout attaché, enfin un point entre paysanne et .fr. Il y a un document sur l'histoire du mouvement. Alors c'est de 87 à 2007. Bon, c'est 130 pages, mais ça se lit assez facilement. Et vraiment, c'est très intéressant parce qu'il y a énormément d'infos. Donc n'hésitez pas à vous renseigner sur toutes ces questions-là. Parce que c'est vraiment... Enfin, on parlait des gens qui sont multicasquettes, mais c'est aussi... En fait, c'est des sujets qui concernent vraiment plein de personnes différentes et des thématiques aussi. C'est très transversal, en fait, les questions d'alimentation. Donc, on vous invite à aller voir tout ça sur les internets, comme on dit, par chez nous. Eh bien, merci beaucoup, Laure, pour toutes ces explications et ces informations. Et puis, vous pouvez aller voir aussi sur les... J'imagine que sur les réseaux sociaux, il y a la fête... Enfin, le programme qui est affiché.
2: Oui, sur le site Puy-de-Dôme Confédération Paysanne, ouais. Vous trouverez l'affiche, la programmation. Dans les rues, vous avez un petit peu d'affichage. N'hésitez pas, il y a un petit QR code avec toutes les infos, tous les liens vers les groupes de musique, avec toutes les horaires, etc.
1: Et ben voilà. Et ben merci beaucoup.
2: Merci à vous.
1: À bientôt, puis on se voit à la fête paysanne de ce samedi. Hein. À tous les gens qui sont autour de la table, là, on y va.
0: Allez.
1: Hein. Même 5 minutes, hein, c'est pas grave, au moins on soutient. On va se faire une petite... justement, pour soutenir un peu toutes ces luttes qui ont lieu, on va s'écouter un groupe belge, René Binamé, avec la chanson « Révolte ».

0: avec la chanson.
1: Attends, je t'ai pas allumé. Vas-y, ah bah recommence. Vas-y, attends, super. Attends.
0: C'était le groupe belge Renaud Binamé avec la chanson Révolte. Allez voir ce qu'ils font sur les internets. Avant de passer à l'interview des membres de la comédie, on va prendre un temps avec Aude pour sa chronique littéraire, sa nouvelle chronique littéraire peut-être. C'est un nouveau... Tu nous proposes quelque chose de nouveau là cette année, Aude, par rapport à ça?
2: Ouais, disons que je reprends un ancien projet que j'avais commencé il y a 3 ans, puis que j'avais laissé un petit peu partir comme ça, volo. Et j'avais vraiment envie de m'y remettre et de faire ça régulièrement. Voilà, parce qu'il y a tellement de belles choses à découvrir et que je voudrais faire partager à tout le monde.
0: Eh bien, ça tombe bien. Alors, il me semble que ça va être sur le roman américain « Des souris et des hommes » de John Steinbeck.
2: Exactement. Imaginez, à l'opin de terre pour y cultiver des légumes et élever des lapins. Vivre de nos rentes, comme ils le disent. C'est le rêve fou de deux hommes qui veulent cesser de parcourir les routes à la recherche d'un boulot ingrat et exténuant. Un travail payé tout juste de quoi se saouler le soir venu. Leur but, échapper à l'exploitation, à la misère et à la violence. Nous sommes en 1937 au cœur de la Grande Dépression lorsque John Steinbeck écrit « Des souris et des hommes », un grand classique de la littérature américaine. Un texte court mais extrêmement intense. Une histoire simple en apparence, mais qui explore des thématiques puissantes et profondément humaines. Steinbeck y retrace le destin poignant de deux amis, aussi mal assortis qu'inséparables. D'un côté, il y a George, petit, intelligent et pragmatique. De l'autre, Lenny, un colosse à la force herculéenne, mais simple d'esprit, ce qui le rend vulnérable et totalement dépendant de George. Lenny a une manie. Il adore caresser tout ce qui est doux. Malheureusement, il ne contrôle pas sa force et tue sans le vouloir les souris et les petits animaux qu'il touche. George et Lenny sont des ouvriers agricoles itinérants. On ne sait pas comment ils se sont rencontrés, ni ce qu'ils ont vécu auparavant. On sait juste qu'ils sont le pilier l'un de l'autre. Nous, on a un avenir. Et pourquoi? Parce que toi, tu veilles sur moi et que moi, je veille sur toi, répète George à Lenny dans les moments de doute. Et des moments de doute, il y en a souvent. Dans son innocence, Lenny attire involontairement des ennuis à George, ce qui les contraint à quitter régulièrement leur emploi pour reprendre la route. « Bon sang, t'es un sacré fardeau !» soupire parfois George. « Tout serait tellement facile pour moi si tu me suivais pas à la trace. J'aurais la belle vie. Peut-être même que j'aurais une gonzesse. » Mais malgré ses accès d'amertume, George est incapable d'abandonner son compagnon d'infortune, dont la présence est un refuge face à la dureté du monde. L'histoire se déroule sur quelques jours seulement, dans un ranch californien où ils se font embaucher. Là-bas, leur duo improbable intrigue. Il contraste surtout avec la solitude des autres résidents. On y croise Candy, le vieux travailleur handicapé, Crooks, le palefrenier noir mis à l'écart à cause de sa couleur de peau, ou encore la femme de Curley, le fils du patron. Une femme mal mariée, amère, que tout le monde fuit et dont on ne connaîtra jamais le prénom. Les gars comme nous qui travaillent dans les ranchs, ce sont les plus solitaires du monde, constate George. Ils n'ont pas de famille, ils sont chez eux nulle part. Nous, c'est pas pareil. On a quelqu'un à qui parler et qui en a quelque chose à fiche de nous. Leur rêve, je vous le disais, c'est d'acheter une petite ferme pour devenir leur propre maître. Malheureusement, on sent dès les premières pages que ce projet fou n'est qu'un mirage, tant le contexte social est terrible. Pour couronner le tout, Lenny et George se mettent très vite à dos Curley, le fils du propriétaire. Violent, jaloux, suspicieux, il provoque et cherche constamment les ennuis. Dès lors, la tragédie devient inévitable. Chaque personnage semble prisonnier de sa condition, incapable d'échapper à son sort. Comme on peut le voir, pour John Steinbeck, il ne s'agit donc pas d'évoquer uniquement ici le drame économique de la Grande Dépression. C'est une réflexion beaucoup plus large sur la fragilité du rêve et la brutalité du réel. Lenny, partagé entre sa candeur et sa force impressionnante, symbolise un monde où l'innocence est condamnée à être brisée par les éléments extérieurs. Et d'une certaine façon, de nombreux personnages du ranch incarnent cette même dualité. George, malgré sa méfiance et sa mélancolie, s'accroche à ses rêves d'indépendance grâce à Lenny. Quant à Candy et Crooks, vulnérables et marginalisés, ils trouvent un nouveau souffle, un élan d'espoir aux côtés de ce binôme insolite. Ainsi, chacun à sa façon est porteur d'un désespoir et d'un espoir qui toujours semble hors de portée. Si John Steinbeck parle de cette misère avec tant de justesse, c'est parce qu'il l'a vécu. Avant de devenir l'écrivain que l'on sait, il a lui-même été l'un de ces ouvriers qui errait de ferme en ferme, le paquetage sur le dos pour quelques dollars par mois. Il n'a pas seulement été le contemporain de cette époque douloureuse, il en a été le témoin direct et même journalistique, puisqu'en 1936, il signera une série de reportages poignants pour le San Francisco News. Le roman, paru un an après, est un petit bijou littéraire. En moins de 200 pages, son auteur nous conte une histoire d'une profondeur et d'une humanité extraordinaire. À l'aide d'un style fluide et dépouillé, accessible à tous, l'auteur aborde des thèmes universels avec une simplicité déconcertante. L'amitié, l'isolement, la souffrance sociale et la quête du bonheur. Deux ans plus tard, en 1939, il poussera d'ailleurs cette réflexion encore plus loin dans son autre chef-d'œuvre, Les raisins de la colère. Des souris et des hommes dénoncent donc en creux la faillite du rêve américain. Ce rêve devenu inaccessible, brisé net, telle la souris fragile entre les mains monstrueuses de Lenny. Pour l'anecdote, John Steinbeck s'est d'ailleurs inspiré pour le titre de son livre d'un poème écossais du XVIIIe siècle écrit par Robert Burns. Il y raconte la tristesse d'un agriculteur qui détruit involontairement un nid de souris en labourant son champ, condamnant ces dernières à mourir. Le poème se termine par ce vers magnifique qui résume tout le roman. The best laid schemes of mice and men gang after glide, qui signifie les plans les mieux conçus des souris et des hommes souvent ne se réalisent pas.
0: Oh, dis donc. Ça donne envie de lire ou de le relire. Moi, je l'ai lu il y a très longtemps, mais j'avais pas trop de souvenirs, mais ça me donne envie de... Tu l'as lu en français ou en anglais?
2: Oh non, là, tu me surestimes, Stéphanie.
0: Ah, non, pas du tout.
2: Non,
0: je t'estime.
2: En français, en français, oui. Mais c'est vrai que des fois, j'ai des... c'est un peu frustrant de se dire qu'on passe sûrement à côté de quelque chose en ne lisant pas les œuvres dans leur version originale. Surtout que là, dans ce roman, il y a beaucoup de dialogues avec un ton un peu familier. Il doit y avoir sûrement tout un tas de tics de langage, de choses vraiment du cru, quoi. Et tu dois être, je pense, encore plus immergé dans l'ambiance de l'époque en le lisant en VO. Mais peut-être un jour, hein. Puis comme c'est un roman court, comme je l'ai dit, ça serait une bonne porte d'entrée pour se lancer un jour.
0: Oui, voilà, prochaine fois, quoi. Et pourquoi tu as choisi ce livre, Aude? Est-ce qu'il y a une raison? Parce qu'il peut ne pas avoir de raison.
1: C'était dans sa liste.
0: Par hasard.
2: Exactement, c'était dans ma PAL.
0: Non, mais peut-être qu'elle a trébuché. Il y avait le livre par terre dans la rue, elle a trébuché dessus. Elle s'est dit, mais voilà, je dois lire ce livre.
2: Mais j'en ai entendu beaucoup de bien. J'en ai toujours entendu beaucoup de bien de ce livre. C'était pour après le dernier roman sur lequel j'avais fait ma chronique qui faisait près de 700 pages. J'avais voulu un petit peu me reposer en partant sur un livre trois fois moins long. Et voilà, Des souris et des hommes, comme je te dis, c'était un livre dont j'ai toujours entendu vraiment beaucoup de bien. Comme quoi c'était une histoire très, très touchante. Et c'est vrai que j'ai pas du tout été déçue de ce côté-là, et ça m'a donné envie de lire ces autres livres qui, eux, sont beaucoup plus épais, pour le coup.
0: Ben, on vous invite à ouvrir des livres. Vous n'êtes même pas obligé de les lire en entier, hein. Des fois, juste quelques pages d'un livre, ça suffit pour s'immerger dans une histoire. Tu nous as choisi un petit titre musical pour finir cette chronique ou pas, Aude?
2: Oui, j'avais pensé à The White Buffalo, Oh Darling What I've Done, ben, pour évoquer justement cette ambiance poussiéreuse des ranchs et la fatalité, le poids de la fatalité sur les hommes.
0: Ben alors Jonathan le poussiéreux, est-ce... Allez. Que tu nous balances cette musique?
1: Et ben on écoute ça tout de suite, c'est parti.

0: 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Maintenant, on reçoit deux membres salariés de la Comédie de Clermont, notre scène nationale. On reçoit Émilie Fernandez, responsable de la communication, et Sam Poulange, chargé des relations avec les associations étudiantes et en lien avec la jeunesse et les territoires politiques de la ville. Bonjour à vous deux.
1: Bonjour.
2: Tout ça.
1: Bonjour.
0: Ce soir, on va pouvoir en savoir plus à la fois sur la programmation spéciale de cette année, parce qu'on rappelle, la comédie fête ses 30 ans.
1: Tout à fait.
0: Voilà, c'est une vieille jeune dame, comme on peut le dire. Et aussi sur les projets en direction de la jeunesse. Et puis en fin d'échange, on parlera aussi sur une soirée qui va avoir lieu lundi prochain, je crois, enfin le 12 octobre. Sur les questions d'inclusion...
1: D'accessibilité.
0: Ouais. Voilà. Alors on va commencer avec Émilie. Donc tout d'abord, pour célébrer cet anniversaire des 30 ans, je crois qu'il y a plusieurs œuvres qui ont un peu marqué l'histoire de la comédie et du spectacle vivant qui sont présentées à nouveau durant cette année.
1: Oui, l'idée en fait de cette 30e saison, c'était pas forcément de faire une édition jubilée, mais de mettre des marqueurs dans la programmation récurrente, donc avoir une programmation à peu près régulière comme on peut le faire, donc faire découvrir des œuvres nouvelles, des artistes nouveaux, mais on a aussi voulu offrir quelques surprises à nos spectatrices fidèles et retrouver des œuvres qui ont marqué à la fois l'histoire de la comédie et l'histoire du spectacle vivant. Donc dans ce cadre-là, on accueillera la pièce mythique Maybe de Maggie Marin, une pièce chorégraphique d'une puissance folle qu'on avait accueillie en 2016, donc c'est pas si vieux, mais voilà, tu as une belle émulation autour de cette pièce. Aussi un spectacle pour petits et grands, on a voulu en donner pour tout le monde, Le Petit Chaperon Rouge de Joël Pomera, qui est un metteur en scène qu'on accueille régulièrement, et on a voulu représenter cette pièce qu'on avait également déjà accueillie lorsqu'on programmait à la Maison de la Culture, donc on le verra donc dans une autre salle, les deux d'ailleurs. Et puis Un coin de paradis, qui est une reprise par Josette Baïse et le groupe Grenade de la pièce Paradis de José Montalvo, qu'on avait programmée il y a 30 ans tout pile à la comédie. Donc là, on est vraiment dans un beau clin d'œil avec cette reprise-là, avec un groupe d'adolescents, le groupe Grenade. Voilà, donc ça, c'est vraiment les œuvres qui reviennent. Et on a aussi le retour d'artistes qui...
0: emblématique.
1: Voilà, c'est ça, des artistes un peu récurrents qui sont souvent attendus par le public ou des grands noms fidèles à la comédie. Donc Thiago Rodriguez, qu'on a beaucoup présenté à la comédie puisqu'il a été artiste repère, ça veut dire qu'on retrouvait beaucoup ses œuvres chaque saison dans nos programmations les trois dernières années du projet Pop. Donc le projet de la comédie, projet ouvert aux populations, initié en 2022. Donc on retrouvera Thiago Rodriguez, la chorégraphe Mathilde Monnier et la chorégraphe Anne-Thérèse de Kersmaker, qu'on n'a pas accueillie depuis très très longtemps. Et ce sera un magnifique rendez-vous autour de la figure de Brel. Et elle partage la scène avec un danseur de break hip-hop pour revisiter le répertoire de Brel. C'est un gros rendez-vous, création du Festival d'Avignon. Gros rendez-vous danse au printemps.
0: Parce qu'on rappelle peut-être que la comédie a quand même un axe autour de la danse et des arts du cirque aussi. Hein.
1: Alors, en fait, c'est vraiment le spectacle vivant dans sa globalité. Il n'y a pas, de fermeture. Au contraire, on est vraiment complètement dans l'ouverture. Donc, on va retrouver toutes les disciplines du spectacle vivant et de la scène. Donc, le théâtre et la danse, vraiment, c'est à parts égales. Et puis, du cirque, de la marionnette, des formes hybrides qui peuvent mélanger de la vidéo. Enfin, on est vraiment dans la création contemporaine. Donc, avec tout un tas de médias qui viennent se mêler à ça, des œuvres plus, des concerts chorégraphiés, notamment avec Mathilde Monnier, on en reparlera, et donc toutes ces formes-là, donc, mais dans ces théâtres majoritairement, et puis avec une adresse à des publics très divers, donc autant des publics qui sont des férus de théâtre ou d'art de la scène, et aussi des publics curieux, des enfants, la jeunesse, il y a vraiment une diversité d'adresses dans les propositions artistiques, dans les thématiques, dans les formes et voilà, dans les publics qui peuvent être touchés par ces pièces-là. Donc
0: dans ces artistes emblématiques, on va retrouver aussi Mohamed El Khatib et Israel Galvan, je crois aussi.
1: Israel Galvan, donc, qui est un chorégraphe espagnol qu'on avait aussi déjà accueilli, et Mohamed El Khatib, qui lui aussi était artiste repère, qui a beaucoup marqué le projet pop aussi, puisqu'il avait ouvert le projet pop avec une pièce qui s'appelle Stadium, où on se retrouvait avec des supporters de foot, de vrais supporters de foot. Il fait du théâtre documentaire, Mohamed, et de vrais supporters de foot en salle, une vraie baraque à frites de la mi-temps. Et on, voilà, Mohamed développe un théâtre qui parle du populaire. Nous, on est dans un projet pop comme populaire. Et il amène vraiment des thématiques qu'on n'a pas l'habitude de voir sur les plateaux de théâtre. Donc là, on sera plutôt sur une pièce intime de relation à l'art et au père, à la figure paternelle, entre donc Israel Galvan, donc, qui est un grand danseur de flamenco, qui va partager la scène avec Mohamed, qui est plus qui va plus nous raconter son histoire. Ils vont partager la scène ensemble. Voilà. Et en fin de saison, on va retrouver, alors là, il y a beaucoup d'attentes et les billets sont partis vite.
0: La troupe des Chiens de Navarre, c'est ça, notamment.
1: Et non, alors aussi. Là, j'avais pas essayé, je parlais de la Horde et du Ballet National de Marseille. Oui, alors Chiens de Navarre, là, je l'ai sauté parce qu'il y en a beaucoup, mais effectivement, Jean-Christophe Meurice et les Chiens de Navarre, on les retrouve pas mal dans nos saisons et les spectateurs, ils sont assez friands de cet humour qu'ils déploient. Et la Horde va venir avec une pièce assez impactante, Mastodon, en clôture de cette 30e saison. Ça, c'est pour les artistes un peu récurrents.
0: Une pièce spécialement conçue pour la comédie ou
1: non,
0: qui a déjà
1: elle est en création. Ouais, donc elle sera toute neuve. Ouais, on ne sait pas encore beaucoup de choses.
0: Ça clôturera la saison, c'est ça.
1: Ce sera la pièce de clôture.
0: Mai-juin.
2: Fin mai.
0: Il y a aussi des premières venues cette année, notamment par exemple Vima Laponce, avec son spectacle Onda Romance.
1: Alors Vima Laponce, on la connaît beaucoup au cinéma, mais il faut savoir que c'est aussi une artiste de scène hors norme, qui développe des spectacles eux aussi hors norme et assez hybrides. Et donc là elle vient avec cette pièce Onda Romance pour parler un peu de l'amour 2.0.
2: Parler de l'amour 2.0 et aussi parler un peu d'intelligence artificielle, pardon, très très fort.
0: Je crois qu'il y a une histoire de satellite.
2: Ouais. Il y a un énorme satellite, effectivement, sur scène, et pas que sur scène d'ailleurs. Mais,
0: une collaboration avec plusieurs artistes musicaux, il me semble, dont Rebecca Warrior.
1: Tout à fait.
2: Rebecca Warrior et qu'est-ce que c'est, des petits chanteurs sur scène, on ne peut pas en dire trop plus. Mais,
0: non, c'est toujours très intriguant. Moi, j'ai vu plusieurs de ses spectacles auparavant, notamment quand elle était à ses débuts, quand elle était en duo avec, je n'arrive jamais à me retenir son nom, mais un autre circassien, comédien, qui elle a... Ouais, le nom n'est pas forcément... On retrouvera avant la fin de l'émission. Mais c'est très... Voilà, c'est...
1: Un récurrent chez nous, hein, c'est juste un truc de mémoire. ça fait 14 ans que je fais partie des meubles.
0: On aura aussi, je crois, de la magie avec Yann Frisch, il me semble.
1: Oui, Yann Frisch qui va venir là à l'automne, tout bientôt. Sam revient de la création. La création a eu lieu la semaine dernière.
2: Oui, on a vu la création avec une de mes collègues, effectivement, c'était ce jeudi dernier. Et on a été très, très, très agréablement surpris. C'est un artiste qu'on ne connaissait pas forcément, nous, à Clermont-Ferrand.
1: On ne l'a jamais accueilli.
2: Accueilli et donc on a été voir sa création qui est 3 semaines avant chez nous, hein, du coup, donc c'est vraiment sur le tard et on a vécu un moment assez hors du temps. Ouais, c'est, pour ceux qui ont l'habitude à la comédie, on reçoit beaucoup Étienne Saglio, mais là on est vraiment dans un onirique encore différent.
1: C'est
2: de la magie, effectivement. La magie nouvelle. Et dessus, on a quelque chose, on a un théâtre très classique devant nous, mais saupoudré de plein de petites touches assez merveilleuses de magie et d'illusion. C'est assez fantastique en réalité.
1: Et à partir d'une histoire d'amour encore. Donc il y a beaucoup d'amour cette saison à la comédie. Il y a beaucoup de pièces sur l'amour.
0: Il en faut, je crois.
1: Ouais, il en faut. Ouais. Et donc voilà, c'est vraiment sur un fond d'histoire de couple.
2: D'histoire de couple.
1: Donc il y a une narration et puis là des apparitions, disparitions, de la magie sur scène. La magie autre que on fait disparaître une petite boule dans la main. Vraiment la magie nouvelle. C'est assez impressionnant à vivre. Là c'est pas forcément une pièce à voir avec les enfants. C'est plutôt avec des ados parce qu'on est sur une thématique de couple, de folie douce, hein, on peut parler
2: de folie douce, voilà. Et état de béatitude.
1: Voilà, donc, c'est assez hallucinant de voir vraiment de nos yeux des disparitions, des choses assez étranges, des changements de décor. Voilà, ça c'est assez fascinant à voir. Donc même quand on

0: et c'est une jeune montante aussi dans le milieu du cinéma italien, partout, elle pète un peu partout.
1: Et là elle aborde donc la violence faite aux femmes avec une force, enfin, ça, c'est vraiment une pièce qui vous prend au trip dès les premières minutes. C'est pas que dark en fait, il y a aussi, il y a beaucoup sur nos plateaux de thématiques qui peuvent être difficiles à aborder, mais en fait c'est les thématiques de la vie, donc il y a de la joie, de l'énergie, mais parfois il y a des thèmes qui sont plus durs, et d'ailleurs on est accompagné par le Bitchy et la brigade
2: du Bitchy
1: pour quand on a des pièces avec des sujets un peu difficiles qui peuvent résonner, parce que voir un film c'est une chose, on peut être déjà très très touché, mais avoir vraiment devant nous aussi de vrais gens qui incarnent des choses qui peuvent nous toucher particulièrement, c'est très très fort à vivre positivement, vraiment, parce que c'est d'être muet, d'être voilà, et là c'est vraiment un spectacle nécessaire et avec ses frissons d'entrée de jeu.
2: Donc, celui-là justement il est programmé, je crois que c'est la semaine prochaine, non,
1: c'est
2: qui passe, ou la semaine encore d'après,
1: c'est dans deux semaines,
0: c'est juste avant les vacances, si
1: ouais,
0: me semble.
1: La semaine prochaine c'est plutôt la joie avec Dub, là, un spectacle de danse à l'énergie débordante avec énormément d'influence de danse des danses hybrides, enfin du monde entier, donc là on va plutôt être en quelque chose de très expansif, et c'est la semaine suivante.
2: Parce qu'on rappelle que du coup la saison a démarré il n'y a pas très longtemps,
1: la semaine dernière
2: avec Christos Papadopoulos,
1: oui, un grec, ben non, c'était, il faisait aussi partie de ses premières venues et des cadeaux et des découvertes à offrir au public, vraiment une étoile montante de la scène chorégraphique grecque, et franchement il a ouvert la saison d'une façon tellement puissante.
0: Ça fait 4 ans que je traîne un petit peu quand même à la comédie, mais j'avais rarement vu un accueil comme ça sur la première date. J'ai vu la première date chez nous et j'avais rarement vu un accueil aussi fort pour un premier spectacle de saison, pour un spectacle de danse aussi contemporain. C'était vraiment très impressionnant.
1: Ouais, tout en montée, c'est-à-dire pas forcément quelque chose d'évident où c'est juste du waouh dès le début. C'est une montée puissante et c'était une belle claque de rentrée. Ça, c'était très chouette.
2: Bon, j'espère qu'on vous a donné envie d'aller voir tous ces spectacles nouveaux et anciens qui sont rejoués et joués cette année. C'est marqué aussi par des temps forts dans l'année. Alors, il y a eu le week-end Playtime, le premier week-end un peu avant ouverture de saison. Là, il n'y a pas longtemps, on avait fait un plateau avec Campus.
1: Exactement, on était ensemble. Chaque saison, on ouvre la saison avec un grand week-end qui s'appelle Playtime pendant les journées du patrimoine. Donc, 2 jours, samedi, dimanche, avec programmation totale toute la journée, complètement gratuite, des ateliers, des spectacles, plein de choses à vivre. C'est totalement gratuit avec une adresse hyper ouverte, pareil, enfant, adulte, première fois, public féru. Là, on mixe, on se fait plaisir, des formes courtes. Et on a 2 playtime dans la saison, une en ouverture et une édition avant Noël, Playtime Kids, spécialement pensée pour les enfants.
2: Et je crois qu'un peu sur la fin de la saison, en tout cas au printemps, il y aura le grand bal pop. Alors on ne sait pas tout ce qui va se passer, mais du coup il y a le grand bal pop qui est conçu par Mehdi Kerkouch.
1: Ouais. Alors on ne sait pas encore trop la programmation de Mehdi Kerkouch, mais elle est déjà bien signée, ce bal pop, puisque c'est lui qui va le concevoir. Donc Mehdi Kerkouch, c'est un chorégraphe qui navigue entre danse pop et culture populaire. Au niveau des clips, il a accompagné Christine and the Queens à l'époque, Angèle, et qui chorégraphie donc les clips, leurs shows. Aujourd'hui, il dirige le centre chorégraphique national de Créteil, et l'un des chorégraphes les plus en vue. Et donc, il va nous faire 30 ans de pop. On va faire une petite remontée. Enfin, je ne sais pas dans quel sens il va le faire, mais on va se balader dans 30 ans de musique pop.
2: Vous reviendrez pour nous en parler.
1: Ouais, on en parlera spécialement. C'est en avril. Et ça, c'est vraiment l'événement. Ça tombe le 3 avril, donc le jour de vraiment la date de naissance de la création de la comédie en tant que scène nationale. Et donc, c'est lui qui va concevoir ce grand bal pop, parce que des bals, on en fait plusieurs fois dans la saison, depuis le début du projet pop aussi, depuis 2022. On a un bal trad, là, en novembre. On aura un bal enfant pendant Playtime Kids. Et donc, ce grand bal pop pour les 30 ans.
2: Ok, bah. On rappelle que de toute façon toute la programmation est disponible à la fois sur le site internet de la comédie, sur les réseaux sociaux. Il y a aussi des exemplaires papier là, que je vais essayer d'atteindre avec ma main, que vous pouvez trouver notamment à la comédie, mais à plein d'endroits aussi différents.
1: Ouais, on est pas mal diffusé.
2: En plus, c'est très beau. Enfin,
1: si vous voulez qu'on diffuse chez vous, contactez la com, on viendra vous déposer.
2: Et on rappelle aussi qu'il y a plein de tarifs différents à la comédie, notamment aussi les tarifs solidaires pour les gens qui n'ont pas trop de moyens. Pour aussi aller découvrir tous ces artistes et ces spectacles, sortir de sa zone de confort. Il y a vraiment des tarifs hyper différents. C'est très accessible.
1: Il y a des tarifs pour tout. Alors, ça a un coût, un abonnement, parce que ce qui est le plus avantageux, c'est un abonnement, des formules qu'on a rebaissées à partir de 3 spectacles. Jusqu'ici, c'était 4. Donc, pour aussi s'adapter un peu à la crise traversée par tous et toutes, on a baissé les formules d'abonnement pour qu'elles

0: plus accessible. Il y a des tarifs pour les jeunes et il y a, ben, comme tu le disais, des billets solidaires, donc à la façon d'un café suspendu. C'est du don entre spectateurs. Donc c'est des spectateuristes qui font des dons pour offrir des places de spectacle à d'autres. Et on a aussi des partenaires financiers qui flèchent leurs dons sur les billets solidaires pour permettre aux personnes voilà, qui en ont besoin ou dont la sortie n'est pas une priorité dans le budget, mais on peut le comprendre, puissent quand même se rendre au spectacle.
1: Maintenant, on va voir un peu avec Sam Poulange les actions menées en direction de la jeunesse. Alors, il y a différentes actions qui sont menées tout au long de l'année. Je crois que le premier qui va avoir lieu là, moi on m'a parlé de la Crazy Disco Night demain.
2: C'est demain. Effectivement. Qu'est-ce que c'est la Crazy Disco Night? Déjà, c'est un événement qui n'est pas forcément que de nous. Il est surtout dans le cadre en fait de la semaine des étudiants, de Clermont Fête ses étudiants, qui est organisée par la ville et par l'UCA. Du coup,
1: et pas le Clermont. Gouvernement qui malmène ses lycéens.
2: Ah non, on n'est pas là-dedans. Voilà. Non, on n'est pas là-dedans. Plutôt, c'est très bien placé. On va essayer plutôt de les bichonner, en vérité, ils essaient de les bichonner, et effectivement, demain, mardi 6 octobre, on assiste à la Crazy Disco Night, qui se passe chez nous, qui est menée par les artistes du Lip Sync Challenge, qu'on peut voir un peu partout sur les réseaux, mais même, ils ont des spectacles un peu partout.
1: Qui est un collectif de Clermont. Autour de Clermont, qui a déjà plusieurs années, qui s'est professionnalisé, il y a quelques années même, et qui font toujours des choses sur le territoire clermontois.
2: Mais ça fait un moment qu'on bosse avec eux, et puis en fait, ça a bien matché quand la ville nous a proposé de... Enfin, nous a pas proposé, nous a demandé le lieu pour une nouvelle soirée Clermont Fête ses étudiants l'année dernière déjà, et ça matchait bien. Donc les lip-sync seront là, ils vont assurer le show, du coup la Crazy Disco Night. Alors bien évidemment, on invite tous les étudiants sont invités à venir masquer.
1: Donc tous les étudiants et étudiantes de tout l'UCA, du privé, du public, de Clermont-Ferrand,
2: de tout l'UCA, et on va même, soyons fous, on va même dire la jeunesse, ouvrons à la jeunesse entièrement. On n'a pas besoin que des étudiants, on peut faire venir aussi plein de jeunes, il n'y a pas de souci. Voilà, la Crazy Disco Night, qu'est-ce que c'est? Ça va être du karaoké, ça va être du lip-sync, ça va être de la danse collective, ça va être super.
0: C'est dans le hall, et en fait, ce qui est super, et c'est comme pour les balles, c'est de voir ce grand hall de l'ancienne gare routière, donc qui est maintenant notre hall des pas perdus, le hall du théâtre, qui est complètement réinvesti, et c'est un lieu de fête dingue. C'est aussi un autre moyen d'expérimenter, de vivre la comédie autrement. Donc la grosse fête dans le hall, c'est toujours un plaisir.
1: C'est à partir de quelle heure demain?
2: Alors, l'ouverture des portes est à 19h30 pour un début de show à 20h, bien évidemment, et ça ira jusqu'à 22h30, et pourquoi pas essayer de pousser jusqu'à 23h, on verra.
0: La sécu,
1: est-ce qu'il faut amener des baskets, des talons aiguilles, des tongs, est-ce qu'on peut rentrer pieds nus? Comment ça se passe pour de soi-même pour cette soirée?
2: J'ai pas envie de citer une célèbre marque, mais venez comme vous êtes surtout. Mais effectivement, si vous avez envie d'être pailleté, si vous avez envie d'être costumé, d'avoir des cheveux comparé à moi par exemple, venez déguisé, ça va être encore mieux en fait. Et je crois même qu'il y aura des lots pour les personnes les mieux déguisées de cette soirée.
1: Ok. Bon, bah, au-delà de cette Crazy Disco Night qui a lieu demain, donc à partir de 19h30, 20h, dans le hall des pas perdus de la Comédie de Clermont, donc boulevard François Mitterrand, pour ceux qui connaissent cette personne, qui était un président... au-delà de ça, il y a quand même des programmes qui sont mis en place tout au long de l'année avec le public. Peut-être on peut faire un focus sur... Alors, on m'a parlé du programme des Affranchis. Je crois pas que ça concerne des gangsters, donc vous pouvez en dire un peu plus. Non. Et aussi sur le programme des jeunes philanthropes.
2: Exactement.
1: Qui est nouveau cette année, non?
2: Les jeunes philanthropes, c'est-à-dire que... Non, c'est pas nouveau, les jeunes philanthropes. Ah. Pour le coup, ça fait un petit moment que ça dure chez nous. Les jeunes philanthropes, c'est un groupe de jeunes. Effectivement, on a deux projets, on va dire. Deux gros projets phares à la comédie. Pour la jeunesse, on a les jeunes affranchis, du coup, qui sont un groupe leadé chez nous par la responsable du mécénat. Et vous allez comprendre pourquoi. Parce que les jeunes affranchis, en fait, les jeunes philanthropes. Et c'est moi qui. T'as vu, je suis trop dedans. Les jeunes philanthropes, sont des groupes de jeunes entre 18 et 25 ans, intéressés par comment se passe le milieu de la culture, mais dans les coulisses, mais plus exactement dans les coulisses aussi du financier, bizarrement. C'est-à-dire qu'en fait, ils ont comme mission chaque année de sauver un spectacle. C'est-à-dire un spectacle que la comédie ne peut pas se permettre de prendre dans sa programmation. Pour cause de plein de choses, mais beaucoup financièrement parlant. L'état de la culture, on connaît tous. Mais ces jeunes philanthropes ont l'occasion, en fait, d'aller chercher cette masse-là financière, en fait, par le contact réseau, bien évidemment, qu'on a à la Comédie. Et c'est surtout pour eux d'essayer de rentrer dans ce monde un peu plus concrètement et un peu plus professionnellement, on va dire. Donc, comment démarcher, comment présenter aussi un spectacle, c'est hyper important de savoir ce qu'on va présenter pour parler à ces mécènes-là, en fait, pour leur dire voilà ce qui peut vous convaincre, c'est trouver aussi des biais là-dedans. Donc c'est vraiment quelque chose de une mûre réflexion pendant toute l'année sur qu'est-ce qu'on choisit comme projet, qui c'est qu'on va aller avec qui on va aller essayer de défendre ce projet-là. Donc c'est un projet hyper intéressant pour les étudiants, il est ouvert vachement à plein d'étudiants. On n'est pas vraiment sur un profil littéraire pour le coup, on peut vraiment être
0: ni communication, ni marketing, ni voilà.
1: C'est vraiment l'envie d'expérimenter.
0: Ouais. C'est de voir comment ça se passe. Comment on finance et quoi les enjeux aussi d'une programmation. Et c'est un projet qui est quand même unique en France, parce que la philanthropie est très développée, par exemple au Canada, etc. Et la philanthropie de la jeunesse, c'est un projet unique en France et ça fait, je crois, 3 ans qu'on le porte.
2: Oui, ça fait 3 ans, ouais.
1: Et là, ça va concerner combien de jeunes, du coup, dans ce programme ?
0: On est en recrutement. Après, ça peut aller de 4 personnes à 10, 12. C'est un groupe quand même assez resserré, parce qu'ils doivent quand même se concorder avec leur emploi du temps pour avoir des vraies séances de travail. Ils sont vraiment, ils ont des rendez-vous, des stratégies, rencontrent aussi les membres de la Comédie pour comprendre plein d'aspects du secteur. Et donc, c'est un groupe assez resserré, une dizaine de personnes
2: oui,
0: au max.
2: Une dizaine
0: et puis,
2: personnes.
0: Parfois, c'est 4 parce qu'il n'y a que 4 qui peuvent s'engager autant.
1: Est-ce que c'est forcément des jeunes majeurs ou ça peut être des personnes qui ont plutôt.
0: Oui, c'est à partir de 18 ans, je crois que c'était ouvert à 16 ans à la base. Et ça,
2: crois que c'est 18, plutôt 18 ans.
0: 18-25
2: ans. Après, bien évidemment, faut pas hésiter.
1: Oui,
2: si quelqu'un
1: est
2: motivé, il ne faut vraiment pas hésiter. On regarde toujours.
1: Et donc, comment ça va se passer? Parce que je crois que c'est un engagement quand même sur plusieurs mois, sur toute la saison. Mmh. Et au niveau des rendez-vous, est-ce que c'est par exemple une fois par semaine?
0: Non, c'est moins récurrent. C'est quand même compatible avec un emploi du temps. Même si on est étudiant et salarié à côté, on peut gérer. Franchement, ils trouvent leur petit rythme. C'est comme les Affranchis, mais là, on pourra en dire un peu plus parce que Sam pilote vraiment le projet des Affranchis et on ne pilote pas forcément. Mais en tout cas, c'est pour des jeunes qui ont envie d'avoir un aspect plus professionnel, on va dire, et qui n'est pas forcément... c'est pas du don. Ils ne sont pas philanthropes parce qu'ils donnent de l'argent. Ils vont vraiment se professionnaliser dans une expérience au contact des métiers de la culture et dans le monde de l'entreprise qu'ils vont aller contacter pour aller chercher des financements.
1: D'accord. Donc, je crois qu'ils peuvent contacter Cécile Olive Garcia pour avoir plus d'informations, peut-être sur le dispositif que vous mettez en place, d'expérimenter et puis voir s'ils peuvent l'intégrer. Je ne sais pas trop comment c'est. Vous êtes en cours de recrutement, c'est ça? C'est quoi jusqu'à quand à peu près ils peuvent vous solliciter?
0: À la fin du mois, peut-être.
2: Ouais, ça serait bien, ouais.
1: Ok. Bon, il vous reste
0: fin
1: encore
0: octobre.
1: 3 à 20 semaines.
0: Ouais.
1: Et donc ça, c'est le premier dispositif. Et le dispositif, à vos souhaits, monsieur, c'est du coup Les Affranchis, qui n'ont rien à voir avec Les Gangsters, je refais ma blague.
2: Qui n'a rien à voir avec Les Gangsters, donc qui n'a rien à voir avec le film des années 90, même...
1: 1990,
2: ouais. Ça n'a rien à voir. Les Affranchis, c'est un groupe du coup de jeunes, encore une fois, on essaie de toucher plein de jeunesses différentes à la Comédie. C'est un groupe de jeunes entre 18 et 25 ans, et encore, moi, je peux accepter des 25 et plus, on va dire, ça ne me dérange pas du tout. En fait, c'est pour toute personne motivée. Qu'est-ce que c'est Les Affranchis? C'est une immersion à la Comédie pendant un an. Une immersion qui passe plutôt par le spectacle et par l'art quand même là-dedans. On a une première chose qui est déjà la vision de spectacle, en fait, globalement, pour ce groupe-là. Ça procède par une soirée, du coup, on se rencontre, on discute un petit peu. Moi, ça me permet aussi de parler un petit peu du spectacle qu'on va voir à tous ces jeunes-là. On voit le spectacle ensemble, c'est important d'avoir une vision de groupe. Et enfin, après ce spectacle, on essaye de débriefer un petit peu ensemble ces spectacles. Qu'est-ce qu'on a vu, qu'est-ce qu'on a ressenti, essayer de pas exprimer les j'aime et j'aime pas habituels, mais plutôt essayer de penser à ce que notre cœur, notre tête, notre vision a vu, ressenti, tout ça, pour en dégager plein de ficelles, du coup, et pour créer la discussion. Donc voilà, c'est déjà d'abord un groupe pour créer de la discussion, pour essayer de parler des choses qu'ils ont vues, et même des choses ailleurs que la Comédie. Donc on a ça dedans. C'est un programme de 10 spectacles, déjà, par rapport à ça, mais c'est pas que ça, parce que aussi pendant la saison, ils ont 3 voire 4 stages de pratique dans l'année que je conçois avec les artistes, on va dire que c'est plutôt des artistes qu'on reçoit tout le temps, nous, à la Comédie. C'est des artistes qui jouent dans la saison, généralement, ou alors c'est nos artistes associés avec lesquels on aime bien travailler. Mais globalement, voilà, ça, on fait des stages de pratique de danse, de théâtre, d'écriture. Et même cette année, je le spoil un petit peu, mais on fait un stage sur le chant. En rapport avec Vima La Ponce, justement. Donc, on a cette période de stage aussi, voilà, qui est le deuxième, on va dire, petite paillette de ce projet. La troisième paillette étant le fait de rencontrer les métiers de la culture. Là, c'est peut-être ce qui se rapproche un peu plus des jeunes philanthropes, mais c'est déjà, c'est beaucoup passé en technique, pour le coup. C'est voir un petit peu ce qui se passe en technique. C'est pendant une exploitation, pendant un montage ou un démontage.
1: C'est une façon assez complète de s'immerger dans les différents...
2: Dans la scène nationale, pour le coup. Dans la scène nationale, pour le coup. Parce que on regroupe, voilà, des métiers un peu de partout. Moi, par exemple, moi, j'aime bien les accueillir quand on fait des séances scolaires, les jeunes affranchis. C'est-à-dire leur dire, bon, bah, écoutez, vous venez avec moi. Soit vous me regardez faire, il n'y a pas de souci. Mais sinon, si vous en sentez le courage, moi, je vous file une feuille avec des petites notes écrites. Et là, si vous voulez accueillir une classe du début jusqu'à la fin, c'est-à-dire l'accueillir, l'emmener aux toilettes, l'accompagner dans la salle, voir le spectacle avec eux et ressortir pour débriefer un petit peu avec eux, c'est complètement possible. Voilà. Et sinon, après, c'est s'il y en a qui. Il faut savoir que la Comédie est une usine comme tout le monde, comme toutes les autres. Il y a des gens qui sont à la compta, il y a des gens qui font des contrats, il y a des gens à la billetterie. Donc, il y a plein de métiers différents. Et pareil, s'il y a des métiers qui sont intéressés, par lesquels ils sont intéressés, c'est... je leur drop les noms et ils y vont, quoi.
1: Donc, si les personnes qui nous écoutent, comment elles peuvent faire pour intégrer le projet ?
2: Il faut m'envoyer un petit message, il faut m'envoyer un mail même.
1: s.poulange@lacomediedeclermont.com.
2: Exactement. C'est le but, en tout cas. Et surtout, voilà, ce que je veux dire aussi, c'est que pareil, je fais pas appel forcément à des personnes qui sont au conservatoire, qui sont dans les études littéraires, les cursus sciences humaines, et encore. Mais c'est vraiment un projet pour tout le monde, pour le coup. J'essaye de symboliser ça dedans avec une safe place totale, dans le sens où on peut dire ce qu'on a envie de dire et que personne ne se foutra de sa tête, on va dire. C'est voilà, un moment où aussi on peut partager à d'autres gens.
0: C'est même pas forcément des étudiants.
2: C'est vraiment pas que pour les étudiants. C'est aussi pour des personnes qui sont en insertion, pour des personnes qui cherchent du taf, pour des personnes qui sont en train de taffer actuellement, et pour toute la jeunesse, en fait, pour le coup. Et moi, ce que j'aime bien dire, généralement, là, j'ai présenté à Sigma, notre jeune génération d'ingénieurs de Clermont-Ferrand, et je leur ai dit, si vous détestez le théâtre, vous êtes encore plus les bienvenus, globalement.
1: Mais même si vous détestez pas le théâtre, vous êtes quand même le bienvenu. Évidemment. Donc, écrivez directement à Sam Poulange. Vous pouvez aussi appeler par téléphone, pour ceux qui utilisent encore les téléphones.
2: Ouais,
1: il y a toutes les infos, hein, sur le site de la Comédie. Vous allez voir dans la partie équipe. Il y a toutes les coordonnées aussi.
2: Sait aussi que cette génération utilise ça, mais sur Insta, hein, contactez-nous sur Insta, évidemment. Il n'y a pas de souci. Sur le coup, on met pas mal d'infos aussi là-dessus, donc faut pas hésiter du tout, quoi.
1: Et pour finir un peu, du coup, cet échange autour de la Comédie et de ses 30 ans, on parlait tout à l'heure, Émilie, de la soirée de présentation qui va avoir lieu lundi prochain, lundi 12 octobre, autour de l'offre accessible du réseau Culture Accessible Auvergne. Qu'est-ce que c'est exactement cette soirée et ce réseau ?
0: C'est la troisième édition. Alors, c'est un réseau qui s'est constitué de l'initiative des structures culturelles et des RP. Enfin, voilà, en l'occurrence, notre collègue Aurélie Réal.
1: Quand tu dis RP, c'est
0: Relations avec les publics.
1: Avec les
0: pardon,
1: publics.
0: Ouais. Ouais, moi aussi, okay. Je suis en RP, mais ouais, volet presse. Et on fait des revues de presse aussi, ça fait beaucoup de RP. Donc, des personnes en charge de l'accompagnement des publics qui sont réunies, qui disent oui, bon, bah, on a un peu de difficulté peut-être à rendre visible toute l'offre accessible qu'on a, c'est-à-dire accessible aux personnes en situation de handicap, quel que soit le handicap, pour diffuser l'information, pour que ces personnes-là, leurs accompagnants, les assos, aient bien toute l'info, parce qu'on fait énormément de choses, il y a pas mal de spectacles, alors c'est jamais assez, hein, mais il y a pas mal de spectacles dans nos programmations qui sont accessibles voilà, à différents niveaux. Et l'idée, ça a été de se regrouper et de former, de créer un nouveau réseau. Mais vraiment, à la base, c'est juste des rendez-vous, un constat. Donc, ils ont créé le réseau Culture Accessible avec plein de partenaires culturels et institutionnels de la métropole. Et donc, ils se réunissent très régulièrement pour donc partager leur contenu, nos programmations. Et lundi prochain, c'est l'occasion de présenter collectivement toute l'offre inclusive, accessible aux personnes en situation de handicap. Donc, de présenter dans nos programmations tous les spectacles, toutes les actions qu'ils et elles peuvent voir ou auxquelles ils peuvent participer. Et donc, on réunit toutes ces structures. Il y a d'abord un accueil autour de stands. Il y a des stands, tout simplement. Et puis ensuite, un format plus conférence, on va présenter tous ces spectacles et actions. Et puis, un temps d'échange entre les visiteurs, visiteuses et les personnes de toutes les structures. Et donc, cette année, ça a lieu à la Comédie. Lundi prochain.
1: À quelle heure, tu
0: sais ? J'ai pas pris les horaires, je suis désolée, je crois que c'est à 18h. À partir de 17h30, l'accueil dans les stands. Et je crois que la conférence, je l'ai même pas notée, je crois que c'est à 18h. À partir de 17h30, les stands, et 18h ou 18h30, vous pouvez aller sur notre site aussi, je suis désolée, ça m'est sorti de la tête. Mais en tout cas, c'est destiné à la fois aux personnes en situation de handicap qui veulent connaître l'offre, pas seulement de la Comédie, justement, c'est un lieu pour connaître tout ce qui va se passer à Clermont et en métropole. Et à leurs accompagnants, aidants, amis, proches, aux assos aussi qui peuvent venir se renseigner, et aux journalistes aussi, aux professionnels, pour diffuser aussi cette information. Parce qu'on voit qu'on peut avoir du mal à faire connaître en fait toutes nos initiatives, et on met énormément d'énergie à rendre le spectacle vraiment accessible à tous. Et c'est pas un mot-clé, quoi. Il y a plein de réalités, du surtitrage, de l'accès aux salles pour les personnes en fauteuil, ça c'est partout chez nous dans le théâtre, mais voilà, des spectacles en LSF, la boucle magnétique pour les malentendants, donc tous nos spectacles par exemple de théâtre pour les personnes qui entendent mal, on a la boucle magnétique qui donc est un système d'amplification sonore, okay. Soit dans les appareils auditifs si on est équipé, soit par casque quand on n'est pas équipé comme moi et qu'on a des problèmes d'audition. Moi ça m'a sauvé le théâtre en fait, clairement je peux être assise hyper loin en salle et j'entends le texte, mais merci, enfin, et ça on le sait pas forcément, et il y a plein de gens qui ne viennent plus parce qu'ils n'entendent pas, parce que tous les spectacles ne sont pas sonorisés de la même manière. Ça c'est des choix artistiques, nous on ne peut pas intervenir sur les choix artistiques, mais on peut intervenir sur qu'est-ce qu'on met en place autour de ça. On va placer des micros, on va faire en sorte que le théâtre puisse être entendu par tous et par toutes ceux qui ont envie de venir.
1: Et donc si jamais les gens peuvent pas venir à cette soirée de lancement du programme pour expliquer tout ça, ils peuvent quand même appeler la Comédie pour savoir si tel ou tel spectacle...
0: Là je parle plus pour le réseau, mais je parle pour la Comédie. L'offre, voilà, pareil, l'offre accessible de la Comédie, moi je travaille dans l'équipe de communication, c'est vraiment un énorme enjeu aussi de toujours améliorer notre site. Et donc il y a vraiment des pictos, des adaptations du site pour qu'il soit accessible pour les personnes qui sont non-voyantes. Voilà, il y a plein de petits pictogrammes selon le type d'handicap. On est obligé de faire une classification, je suis désolée, c'est pas très joli, mais c'est pratique. Donc toute l'offre accessible est très visible sur notre site, consultable sur notre site en audio. On a beaucoup de ressources audio aussi, en audio, on surtitre tout, tous nos contenus audio sont sous-titrés, là pour le coup c'est en vidéo. Voilà, on essaie vraiment de développer ça, et donc dans la navigation du site, il y a vraiment, on peut adapter le site selon son type de handicap, soit pour aller chercher, flécher dans la programmation et choisir ses spectacles, soit même dans la navigation pour entendre les notices de spectacle, pour voir mieux, etc. Et c'est toujours un travail, parce que c'est l'enjeu aussi de garder une com jolie, attractive, etc. Mais en fait, ça ne fait pas tout. Il faut aussi des gros caractères. Et c'est un travail assez conséquent.
1: Oui, dans le projet aussi d'ouverture à la population, c'est aussi la population dans sa diversité, avec aussi les gens qui sont porteurs, porteuses de certains handicaps.
0: Exactement. Et ceux aussi au plateau. C'est-à-dire que si on invite des gens à être divers, à la diversité en salle, il faut aussi que ça se retrouve sur les plateaux. Donc voilà, ça vaut pour tout type de personnes, les corps, de provenance, voilà, la diversité. Mais pas en mots-clés. Enfin, je pense que pour nous, c'est un vrai...
2: C'est nos missions, quoi. Coup, je crois que c'est
0: nos missions.
2: C'est pourquoi on a signé, je crois, en ce moment.
0: Exactement.
2: Et depuis un petit moment.
1: Et bien voilà, franchement, en fait, vous n'avez plus le choix, hein. Vous êtes obligé d'aller à la comédie avec tout ce qu'on a dit là, entre les spectacles, les programmations, les projets avec les jeunes et les moins jeunes, l'ouverture, le fait que ça soit inclusif au maximum, même oui. S'il y a des choses qui se travaillent au fur et à mesure, vous n'avez plus le choix, hein. faut aller à la comédie.
0: Oui, même les jeunes peuvent emmener leur mémé qui entend mal, en fait. Enfin, je veux dire, c'est aussi ça, l'intergénérationnel chez nous, emmène ta mémé, quoi.
1: Et bon, on finira là-dessus. On va en profiter. Il y a un petit spot qui a été enregistré pour justement le projet des Affranchis dont tu parlais, Sam. Yes. On va l'écouter pour clôturer cette interview. On se retrouve juste après pour les bons plans de la semaine avant de filer.
3: Il y a une musique avant.
1: Il y a une musique. Eh bien oui, j'ai choisi Disco 2000 de Pulp.
3: Voilà, donc on
1: pour
3: se
1: célébrer la Crazy Disco Night. Bon, c'est pas musique. Une musique disco, mais ça parle de disco.
3: Voilà.
1: Merci beaucoup.
0: Merci. Merci. Bienvenue dans Les Affranchis.
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0: On est à l'antenne. Ah non, toi t'étais pas à l'antenne. Hein.
1: Ah, j'étais pas à l'antenne, mais moi tu veux pas me mettre à l'antenne en fait.
0: Ça fait deux fois ce soir. Bah non, pas envie.
1: C'était le groupe Pulp avec la chanson Disco. Donc on le rappelle, il y a la Cozy Disco Night demain soir à la Comédie. C'est ouvert à tous les jeunes étudiants ou moins jeunes. Enfin bref, renseignez-vous, mais apparemment ça a l'air super. On va finir l'émission par les bons plans. On a plein de bons plans là cette semaine, du coup. On va un peu se relayer pour les annoncer. Donc toujours dans le cadre de Clermont qui fête ses étudiants. J'ai pas mis la date. Si, jeudi 8 octobre, enfin ou jusqu'au jeudi. Bon, jeudi hein, peut-être. Il y a une braderie vélo organisée par l'association La Routourne et l'association Vélocité 63. Ça se passe sur le campus des CESO, place Bazar, entre 11h et 14h. Et l'idée, bah, c'est de pouvoir y trouver un vélo pas cher du tout, qui est fonctionnel, pour pouvoir se déplacer dans Clermont plus facilement, et puis de faire du sport, et puis de moins polluer. Enfin voilà, toutes les qualités du vélo. De toute façon, le vélo n'a aucun inconvénient. Et vous pouvez aussi retrouver plein d'autres événements sur les sites de Vélocité 63 et La Routourne. Voilà, pour voir un peu ce qu'ils font tout au long de l'année. Ils cherchent toujours des bénévoles, donc renseignez-vous.
2: Côté santé et solidarité, nous sommes en pleine semaine d'information sur la santé mentale. Toute l'équipe de Radio Campus était d'ailleurs présente au forum sur un plateau animé par les adhérents du GEM des Dômes, qu'on remercie chaleureusement et qu'on espère vite retrouver sur notre antenne. Pour la suite du programme, direction le site de la ville ou celui du centre hospitalier Sainte-Marie. D'ailleurs, notez bien que ce mercredi 7 octobre, le centre hospitalier Sainte-Marie au 5 rue Antoine Menat organise une braderie solidaire le matin de 9h30 à midi, puis l'après-midi de 13h30 à 15h30.
0: Pour continuer ce mercredi après-midi, il s'annonce bien rempli. À la MSH, vous pourrez assister à une conférence sur la médiation artistique, avec notamment la participation des membres de l'association Zaoum. Et dans le même temps, de 14h à 17h30, la librairie Les Volcans accueille un bel événement autour du prix Littérature Jeunesse de l'UNICEF. Et l'idée, c'est de faire voter les enfants de 3 à 15 ans pour leur livre préféré jusqu'en avril 2027, avec une belle thématique cette année, le droit à la protection.
1: Toujours ce mercredi de 18h à 20h à l'IAE de l'Université de Clermont, il va y avoir les amphis de l'info. Les amphis comme les amphithéâtres. C'est une initiative du Monde en partenariat avec France Télévisions et les radios ici, anciennement Radio
3: France Bleu.
1: Voilà. Il y aura des intervenants du Monde ici, de la montagne, de l'université. Et ça va débattre de sujets assez essentiels. Comme les passeurs de savoir sous la menace, l'info locale face aux réseaux sociaux, avec l'IA, ou encore le journalisme en zone rurale. Voilà. C'est gratuit, mais attention, les places sont limitées, donc il vaut mieux s'inscrire. Vous pouvez le faire sur WizEvent, vous tapez WizEvent mercredi 7 octobre, IAE, vous allez trouver l'information.
2: Et puis, on en a parlé assez régulièrement... L'an dernier, Durio, mercredi, signe aussi le coup d'envoi de la 15e édition de la Semaine du cinéma italien, donc au cinéma associatif Lurio, qui a d'ailleurs grandement besoin de notre soutien en ce moment. Le festival dure jusqu'au 13 octobre. Petit bonus, vous bénéficiez du tarif mobilité douce si vous venez à pied, à vélo, en tram, en bus ou même sur des échasses.
0: On passe du coup au jeudi 8 octobre. Avec un bon plan pour les étudiants, l'association Casamur, qui est juste en face de nos locaux, au 22 impasse... nous, on est au 22 bis, pardon. Donc, impasse Bonabo. Voilà, je ne sais pas quel leur numéro.
1: Je
0: ne
1: sais pas,
0: numéro,
1: 21, mais... on va dire. Non, je ne sais pas.
0: Retenez
1: en face de Radio Campus.
0: 22 bis, impasse Bonabo. Voilà, et c'est en face. Avec mes bêtises, je ne sais plus où j'en suis. Donc oui, ils organisent une soirée gratuite de 18h à 23h. Donc au programme, découverte de l'escalade de bloc, concours BDE pour remporter un carnet d'entrée, atelier défi et un DJ set pour l'ambiance. Donc il y a une belle soirée donc le jeudi 8, donc en face de Radio Campus à Casamia.
1: Et si vous voulez aussi sortir de Clermont, ou si vous avez l'occasion d'aller dans les volcans, il va y avoir la présentation de la BD « On va pas la fermer », histoire de transmission agricole, qui aura lieu au café associatif Le Poulailler, du côté de Saint-Pierre-Roche. N'hésitez pas à faire du covoiturage, ou prendre un bus, ou même y aller en vélo si vous êtes courageux, courageuse.
2: Très chouette BD, on avait reçu d'ailleurs
1: pour
2: en parler dans les attablés. Et enfin, on garde un fil rouge jusqu'au 28 novembre avec la 4e édition du festival aux quatre coins du conte, porté par le collectif Oralité Auvergne. Un festival qui défend le conte et les arts de l'oralité partout sur le territoire. Marquez d'ores et déjà la date de clôture dans vos agendas, le samedi 28 novembre au Quorum Saint-Jean, avec les contes de la Calebasse. Au menu, soupe et bal pour 8 € et c'est gratuit pour les moins de 12 ans. Toute la programmation est à retrouver sur collectiforalitéauvergne.fr. Et bien ça aussi, ça fait bien envie.
1: Ouais, il y a plein de choses cette semaine, enfin tout le mois d'octobre. Voilà. Dimanche, n'hésitez pas à aller au Zénith de Cournon d'Auvergne, il se passe quelque chose, je crois, d'intéressant. Voilà, les attablés, c'est fini pour ce soir. Merci encore Jonathan, Aude et moi-même.
0: Avec plaisir.
1: Et il est temps, bah, on va pouvoir aller manger.
0: On va aller se coucher et puis voilà.
1: Voilà, ou pas, mais et on peut aller manger ou pas. On vous retrouve lundi prochain. C'est ça hein enfin on se retrouve, on vous retrouve, tout le monde quoi, tout le monde s'y retrouve.
0: Moi on me retrouve oui lundi prochain je crois.
1: Non mais je veux dire la bande des attablés.
0: Oui
1: mais quoi.
0: Moi attablés, je serai dans les attablés. Hey, non hey, attendez, les attablés la semaine prochaine c'est pas ici.
2: C'est au lieu dit.
1: Ah c'est au lieu dit, ben voilà, je voulais que tu le dises mais bon apparemment.
0: Voilà c'est juste mon souvenir.
1: Ouais. Au lieu dit dans les vitrines du lieu dit, on le rappelle le lieu dit, on sait pas trop ce que ça va devenir. Il y a quand même de grosses interrogations, donc retrouvez-nous là-bas lundi soir. Et ben en fait, depuis le changement à la mairie, en gros, c'est un projet qui est un peu remis en question. Enfin, il y a une rencontre, je crois, demain, entre l'asso des Amis du Lieu-dit et une partie des services ou des élus de la nouvelle mairie. Donc on en saura plus, mais voilà, c'est un projet qui est un peu en suspens et notamment bah, toutes les structures, les assos peuvent pas, enfin il n'y a pas d'agenda visible notamment sur 2027 donc d'accord. On attend de savoir la suite, donc on en parlera peut-être justement lundi prochain aux attablés, on va voir donc venez nous rencontrer là-bas ou quand vous passez dans la rue faites-nous un petit coucou et puis on se retrouve la semaine prochaine pour les attablés
0: et bonne soirée.
2: Merci Stéphanie, merci tout le monde.
0: Allez.
1: Merci à tout le monde.

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Les nuits blanches s'éteignent. 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Je reprends mes esprits et ma mémoire dégèle. 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
5: 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Les feuilles craquent timidement sous nos pas, les marrons sortent de leur bog et manquent de vous tomber sur la tête, les citrouilles poussent dans les potagers et les rayons des magasins Action. Tous les signes sont là, automne is coming, l'automne arrive. Lentement mais sûrement, et nous sommes ici pour l'invoquer un peu plus rapidement. On se remet doucement de cet été caniculaire qu'on aimerait bien oublier, alors aujourd'hui, on va dédier une émission à la meilleure saison de l'année, selon Ambre. Étymologiquement, le mot automne vient du latin augeo, augere, autrement dit augmenter, enrichir. Contrairement aux dessins animés de notre enfance, qui laissent penser au début d'une saison morte, l'automne est une période de prospérité. Dernière récolte estivale, préparation à l'hiver, feuilles qui tombent pour venir tapisser le sol et l'enrichir de nutriments. C'est un entre-deux de douceur, de ralentissement, de coups de froid aussi. Depuis l'équinoxe, entre le 21 et le 23 septembre, la lumière baisse elle aussi, déployant des crépuscules pourpres que l'on passe dans sa couverture sur son lit, avec des bougies tremblotant au gré des fantômes qui rentrent par la fenêtre. Puisqu'il peine à s'installer, nous allons ce soir invoquer l'automne, avec des sortilèges cinématographiques, des rappels mythologico-féministes, de la bonne musique et des lectures de rigueur. Pour ma part, je vais vous mener dans une forêt d'automne, peuplée de récits et de personnages de saison. Dans la ville, aux alentours de cet étrange bois que vous contemplez sans jamais vous aventurer dedans, se trouve l'album « Mignon » de Jérémy Payet aux éditions Kaléidoscope. Dans cette histoire, on retrouve Germain, un petit garçon qui habite à Chocotte, la ville des maisons hantées et des enfants friands de monstres en tout genre. Malheureusement, Germain n'a pas cette chance. Chez lui, pas le moindre fantôme, du grenier à la cave. Mais cette année, pour la fête d'Halloween, Germain a un plan. Au grenier, il a découvert un vieux grimoire contenant une incantation mystérieuse, censée invoquer la créature la plus terrifiante qui soit. Du moins, c'est ce qu'il croit. Quand un petit chat ectoplasme dont les ronrons semblent être les seuls sortilèges surgit, Germain, qui a invité toute sa classe pour la peur de leur vie, se retrouve bien embêté. Avec Jérémy Payet au dessin et au scénario, qui a déjà dessiné le croque-mur, on plonge dans un automne américain aussi horrifique qu'adorable, à lire dès 6 ans, mais à continuer pour très longtemps. Mais laissons la ville derrière nous pour nous aventurer vers la forêt. Le soir tombe, la brume se lève, votre cœur frissonne. Vous ne voulez pas y aller seul ? Aucun problème. Vous pouvez compter sur Mo, un petit chat à l'écharpe jaune, pour vous accompagner. Mo, le petit chat, ne trouve pas le sommeil. Au loin, entre les feuillages, il aperçoit une petite étoile. La persistance de cette lueur pousse Mo en dehors de chez lui, aux heures les plus froides de la nuit. Armé de son courage et de sa fameuse écharpe jaune, ce petit félin noir et blanc va délicatement faire la rencontre de la forêt et de ses habitants. Un casse-croûte avec un raton laveur, des mers réconfortants, les délires de cervidés perchés, une discussion avec la vieille chouette et une amitié inattendue, telles sont la promesse de l'étoile de Mo, conte coréen écrit par, alors attention la prononciation, Yeonju Choi, édité chez Helium et lauréat du prix des sorcières 2025. Ce conte saura vous emmener dans une douce balade initiatique, patte dans la main. Mo est rentré chez lui, vous laissant dans une clairière baignée par la lune, et vous réfléchissez à en faire de même. Après tout, il fait froid. Mais soudain, un éclair roux surgit devant vous. Un éclair roux, nerveux, énervant, feignant, paresseux, étonnant. Qu'est-ce que c'est que cette créature ? Cette créature, c'est l'écureuil, un personnage ô combien haut en couleur d'Olivier Talec, dans la collection pastel de la maison L'École des loisirs. Un petit habitant de la forêt vous fait savoir qu'il aime beaucoup ce que vous commandez.
7: Oui, je suis totalement d'accord. Le renard est d'accord.
5: L'hérisson reprend sa chronique. L'écureuil, c'est un personnage qui en voit de toutes les couleurs. Que ce soit dans le livre « C'est mon arbre » où l'écureuil découvre l'isolationnisme. Il a un arbre, c'est le sien, c'est sa branche, c'est sa pomme de pin, c'est son territoire autour de son arbre. Et peu importe que les copains meurent de froid autour de lui, que le vent se lève et qu'on cherche refuge, ou tout simplement qu'il se sente un peu seul au bout du compte, c'est son arbre et il ne laissera rien ni personne se poser dessus. Seulement, au bout d'un moment, quand on se retrouve tout seul avec son arbre, on est tout seul, et un arbre, c'est pas très causant. C'est ainsi que l'écureuil va peut-être faire une petite concession et admettre qu'il avait tort. C'est pas sûr. C'est ainsi qu'on le suit dans toute une ribambelle d'aventures avec son meilleur meilleur ami, qui est meilleur qu'un meilleur ami, mais pas meilleur qu'un meilleur meilleur ami. Il y a aussi la fois où le merle ne bougeait plus vraiment, et on se demandait pourquoi il dormait autant. Il y a aussi la fois où il a mangé un pépin de pomme, et il s'est dit que peut-être il allait devenir un pommier, ou un verger, ou un pêcher, mais ça, ce serait pas cohérent. Vous l'aurez compris, pareil, album jeunesse à partir de 5 ans, jusqu'à très tard pour avoir une bonne tranche de rigolade. Ce personnage est hyper fun et saura vous faire gambader dans ses saisons, que ce soit l'automne ou toutes les autres. Vous avez suivi cet écureuil à travers les tréfonds de la forêt, il vous a baladé à droite à gauche et maintenant, il est retourné dormir dans le creux de son arbre et vous avez devant vous le jour qui se lève face à la mer. C'est une forêt très bien située. La mer, ça me fait penser au roman graphique Langue des vipères de Juliette Brocal chez Rue de Sèvres. Dans le gros rocher devant vous se trouve dans une ambiance entre le Mont Saint-Michel et une Dark Academia, l'Académie du Réol. L'histoire qui se trouve dans cette abbaye est vieille comme le monde. Yodis, la bâtarde à la chevelure et au tempérament de feu, se heurte à Alcyon, la sage aux cheveux de nuit et aux manières rigoureuses. L'une applique les règles, l'autre les déjoue. L'enjeu commun ? Leur avenir au sein de l'abbaye. Les deux jeunes filles résident et étudient dans cette abbaye, lieu aux inspirations provençales dans lequel est dispensé l'apprentissage de la langue. Magie proche du divin, exprimée par un langage sacré, la langue permet d'interroger le passé et de recevoir des visions en réponse. C'est le squelette de leur société. Très jeune, Yodis montre des prédispositions pour son maniement. Son usage est peu orthodoxe. S'affranchissant de la grammaire, elle réinvente la langue en une expression brute. Couplée à son ascendance illégitime, Yodis, dont une des étymologies signifie « pleine de poison », n'est pas la plus appréciée par les haut placés. Alcyon, à l'inverse, travaille assidûment à la technique, pour une maîtrise plus fine, plus précise de la langue. Elle se plie aux contraintes de la hiérarchie pour mieux s'élever, voire se dépasser. Mais celle dont le nom signifie « accalmie » s'avère un palimpseste qu'Yodis devra déchiffrer si elle souhaite préserver sa place. Dans une ambiance de fin du Moyen-Âge et début de la Renaissance, Juliette Brocal construit une bande dessinée questionnant le langage et le savoir comme puissance. Quand les mots façonnent le monde, que faire lorsque les langues de vipères s'avèrent être les plus sincères ? Par de magnifiques décors et couleurs, ce livre entre l'estampe japonaise, la miniature médiévale, la ligne claire, instaure une narration à l'équilibre entre la contemplation et l'action, avec des marées d'émotions qui vont et viennent, sans jamais laisser les héroïnes se briser dans l'écume. Cette somptueuse BD rappelle l'atmosphère de la génialissime duologie Château Latente de Linda Medley aux éditions Delcourt. Mais ça y est, le soleil a fini de se lever et vous entendez un bruit derrière vous. Quelque chose qui roule et qui est doré. Une galette. Une galette qui roule. Roule galette. Comme le classique de Pierre Belvès et Nata Caputo aux éditions Père Castor paru en 2000. C'est l'histoire d'une galette qui s'ennuie à refroidir sur son bord de fenêtre. Elle s'ennuie tellement qu'elle roule, qu'elle bat la campagne et chante. Et tout au long, on chante avec elle, pour en échappant successivement à la convoitise d'un lapin, d'un ours, d'un loup. Mais finalement, quand le renard arrive, qu'est-ce qu'elle va devenir ? Cette belette vous mène hors du bois et vous voilà de retour avec mes compatriotes qui vont à leur tour vous partager leur goût d'automne. Mais avant cela, nous allons écouter Les gens qui doutent de Anne Sylvestre.

0: Voilà, c'était ma petite balade dans la forêt, l'automne et les livres. Et vous, est-ce que vous avez des livres qui vous font penser à l'automne?
1: T'en as cité quelques-uns, hein. Déjà, Roule Galette, Soulu et Talek, moi, j'approuve totalement. En pensant roman jeunesse automnal, j'ai pensé à Mémoire de la forêt de Michael Brun-Arnaud. C'est chez Neuf Éditions, quelque ouais. chose comme ça. Où on suit un renard libraire qui doit aider Ferdinand Taupe, une vieille taupe qui a perdu, qui a la maladie de l'oubli tout et qui doit retrouver ses mémoires pour se remémorer sa vie passée. Et il y a une déambulation dans la forêt et c'est trop mignon. Et c'est 4 tomes avec chaque livre à sa saison. Et donc le premier tome porte sur l'automne et c'est vraiment génial. Et ça parle de sujets très profonds et c'est à lire autant pour les adultes que pour.
0: Pas le deuxième, l'automne ?
1: Non, c'est le premier.
0: Ah, la couverture est trompeuse.
1: Le deuxième, c'est l'hiver. Ok. Troisième, c'est le printemps. Et quatrième, c'est l'été.
0: Non, le troisième, c'est l'automne.
1: Attends,
0: l'automne.
1: J'ai un doute.
0: Non, le premier, c'est le printemps.
1: Oh là là.
0: Ou l'été.
1: Je suis perdue.
0: Pour moi, c'est l'été, automne, hiver.
1: C'est la forêt et chaque tome a une saison. C'est ce qu'il faut retenir.
0: Le deuxième est très gai.
1: Le deuxième est très gai. Est-ce que vous auriez d'autres recommandations?
2: Bah, pas tellement, niveau automne, hein, mais...
3: Spécifiquement sur l'automne,
2: spécifiquement,
3: après.
2: Ouais, non.
0: Non, mais qui. Bon, moi, je suis partie sur la forêt. Hein.
3: Mais c'est ça. En oui, fait, c'est ça qui est assez particulier, c'est que l'automne, tout de suite, tu penses à la forêt alors qu'elle est là toute l'année.
0: Ouais,
3: c'est que moi, j'aurais dit Toby Lolness aussi, juste parce qu'il est dans la forêt et qu'il vit dans la. Enfin, c'est un petit personnage qui vit dans la forêt, mais c'est vrai que l'automne a ce goût de nous donner envie de faire des balades en forêt avec sur les feuilles qui craquent, oui. Tout ça.
0: Si t'as les feuilles qui deviennent jaunes, il y a un truc de.
3: Puis l'odeur, ils n'avaient pas la même odeur. C'est trop chouette.
1: Disclaimer, c'est bien le tome 2, l'automne.
0: J'ai lu cru.
3: Une enquête approfondie.
1: De l'hiver qui se bat.
0: J'ai gagné.
3: Je vais gagner.
1: Mais là, j'avoue, j'ai pas grand chose qui me vient. À part, voilà, en nouveauté aussi, il y a l'hôtel de la forêt qui est génial. Où on suit des petits animaux qui vont hiberner dans un hôtel et chacun à sa chambre et prépare ses récoltes pour l'hibernation. Et c'est trop mignon.
0: C'est très mimi.
1: C'est un peu l'album version Wes Anderson de l'automne.
3: Ça, c'est
1: The Grand Budapest Hotel.
0: The Grand Forest Hotel.
1: Voilà.
0: Et ben, on va quitter la forêt, mais on va rester en automne, mais cette fois-ci avec un automne plus mythologique. Et on va écouter la chronique de Nina.
3: Ça y est, c'est enfin l'automne. Après cet été caniculaire qui ne voulait pas finir, on goûte enfin au vent, à l'air frais et à la pluie. Bon, je sais bien que dans 2 semaines, on râlera parce qu'il pleut trop, mais pour l'instant, profitons de ce répit avant la reprise de la catastrophe climatique. Pour ce faire, je souhaitais vous parler de la façon dont la Grèce antique expliquait le rythme des saisons, c'est-à-dire le mythe de Perséphone. Perséphone, à l'origine, est appelée Coré, qui signifie « jeune fille, jeune vierge ». Elle est la fille de Déméter, la déesse de l'agriculture et de la moisson. Les deux femmes sont très proches, elles vivent et travaillent ensemble pour rendre les terres fertiles et nourrir les humains. La jeune fille est élevée en cachette par sa mère, mais un jour, Hadès, roi des enfers et accessoirement son oncle, la remarque, se dit qu'elle est bien jolie la pépette et l'enlève pour en faire son épouse. Mais c'était sans compter Déméter qui, désespéré, se met à la recherche de sa fille et parcourt la terre entière. Sauf qu'elle ne la retrouve pas. Et pour cause, Coré est sous terre et donc Déméter passe menace. Les menaces arrivent très vite.
2: Alors, je ne sais pas pourquoi ça ne s'envoie pas. Mais...
0: Les menaces sont un problème technique.
1: C'est ça.
2: Mais c'est fou.
3: La technique fait des siennes.
2: Ah non, mais il n'y a rien qui marche.
1: Décidément.
0: On est un peu en système D, ce soir.
2: Attends.
1: Est-ce que tu veux que je fasse une voix menaçante?
0: On peut menacer.
2: Pourquoi ça ne se lance pas du tout?
0: Menace.
1: C'est où est ma fille?
0: C'est mon oncle, non.
3: Bon, très bien, on passera sans les menaces dans ce cas-là. J'ai fait un
2: peu de. Mais attends, je regarde si du coup les musiques fonctionnent parce que c'est bizarre. Bah oui, d'accord. Mais ça fonctionne, d'accord.
0: Bon, retour à notre programme habituel, tant pis pour les menaces.
3: Et donc, il n'y aura pas de menaces. Je vous explique ce qu'il y avait, je ne peux même pas vous le dire parce que je n'avais pas anticipé ce problème technique, mais il s'agissait d'un extrait de Tekken avec j'ignore qui vous êtes, j'ignore ce que vous avez, ce que vous voulez, etc.
1: Quand il menace sa fille.
3: Voilà, et je vous retrouverai et je vous tuerai. En l'occurrence, dans le mythe, il s'agit pour Déméter de dire qu'elle rendra la terre stérile tant qu'elle ne retrouvera pas sa fille. On lui indique que Corée est aux enfers, mais Hadès refuse de la lui rendre. Déméter demande alors à Zeus de venir trancher le problème. Et Zeus, il hésite parce qu'il a vraiment peur de froisser les deux. Le roi des enfers et la déesse de l'agriculture sont tous les deux très puissants. Et en plus, il se trouve que Corée a mangé des grains de grenade en enfer. Or, on ne peut pas retourner parmi les vivants si on a un lien avec les morts. En l'occurrence, si on a mangé de la nourriture des enfers. Corée ne peut plus retourner complètement sur Terre. La solution est un compromis. Corée, maintenant devenue Perséphone, passera 4 mois sous Terre en tant qu'épouse d'Hadès et reine des enfers. Et au printemps, elle reviendra avec sa mère pour 8 mois. C'est ainsi que dans la Grèce antique, les saisons se retrouvent liées à l'amour d'une mère pour sa fille. Certaines et certains connaissent peut-être déjà ce mythe, ne serait-ce que grâce à Lore Olympus sur Webtoon. Mais allons un peu plus loin. L'enlèvement d'une jeune fille, c'est plutôt classique, que ce soit dans la mythologie grecque ou dans notre littérature plus récente. Mais là, il ne s'agit pas vraiment de raconter un enlèvement. Finalement, Perséphone, elle est assez secondaire dans le mythe. Il ne s'agit pas de raconter comment elle résiste, comment elle tente de s'enfuir, ou au contraire, comment elle tombe amoureuse d'Hadès et prend sa place de reine comme dans Lore Olympus. On ne sait rien de ce qu'elle vit. Et pourtant, dans ce mythe, elle passe de Corée, la jeune fille, à Perséphone, la reine des enfers. Le changement est radical. Si on analyse la structure du mythe, il s'agit d'un récit initiatique, d'un récit de passage à l'âge adulte. Habituellement, ces récits pour les personnages féminins ont la structure suivante. Quitter la mère pour devenir femme et rencontrer un homme pour devenir épouse. On peut penser à Réponse, à Cendrillon, à la princesse de Clèves, etc. Mais là, Perséphone devient adulte et même épouse sans que le lien avec sa mère, donc le lien entre femmes, disparaisse, puisque 8 mois de l'année, elle revient en tant que fille de Déméter. Il ne s'agit pas d'un chemin linéaire fille, puis femme, puis épouse, mais d'une construction identitaire qui garde tous ses aspects. Perséphone reste la fille de Déméter, mais elle est aussi femme et l'épouse d'Hadès. On remarquera néanmoins qu'elle est très passive dans le mythe. Elle ne dispose jamais vraiment du choix de son avenir. Sa mère la cache au monde et la garde auprès d'elle, puis elle est enlevée par Hadès, puis les négociations pour son avenir se font sans elle. Mais il y a une chose que Perséphone fait. Elle mange des grains de grenade aux enfers. Et on ne peut pas retourner dans le monde des vivants si on a un lien avec les morts. En mangeant, en étant active à ce moment-là, elle est transformée. Maintenant, elle appartient aux deux mondes. Elle est fille et épouse, vivante et liée aux morts, Corée et Perséphone. Elle revient différente. Parce qu'elle n'est pas restée la bonne fille, bien sage, bien tranquille, bien à sa place, elle s'est créée une nouvelle place. Maintenant, parlons de Déméter, le vrai personnage agissant du récit. Cette femme qui se bat pour retrouver sa fille. Il était censé y avoir donc un extrait de Tekken dans le résumé, dommage. Parce que Déméter, c'est vraiment un personnage badass. Elle fait des menaces, elle crée une famine en cessant de s'occuper des terres, et quand elle se retrouve à négocier pour récupérer sa fille, c'est elle qui a l'avantage et qui gagne les négociations. Perséphone passe 8 mois avec elle et seulement 4 mois avec Hadès. Parce que Déméter est puissante, et elle le fait savoir. Et pas n'importe comment, elle va pas torturer, tuer, détruire. Elle va simplement arrêter de travailler. Et là, tout d'un coup, le monde découvre que sans le travail d'une femme, il ne fonctionne plus du tout. Pourtant, Déméter est un symbole fort. C'est la déesse de l'agriculture, la mère nourricière. Elle est dans le care. Or, le care est censé être le symbole de la féminité par excellence. Sauf que Déméter nous dit qu'elle est plus que cela. Et pendant qu'elle souffre, elle décide d'arrêter de prendre soin des autres. Parce que le care n'est pas une qualité féminine par essence ou je ne sais pas quoi. Le care, c'est un travail. C'est pourquoi la grève du care permet de mettre en évidence tout le travail invisible effectué en majorité par les femmes et surtout la dépendance des autres à ce travail. Et si Déméter se permet de complètement arrêter de travailler ce qui fait souffrir les humains en provoquant une famine, je voudrais rappeler que chez nous, les professionnels du care sont justement invisibilisés dans leur lutte parce qu'ils et elles continuent de prendre soin des autres pendant leur grève. C'est le cas actuellement des pompiers, mais aussi des infirmières et infirmiers, des sages-femmes. Bref, je ne vais pas faire toute la liste, mais il y a tant d'humains qui continuent de prendre soin des autres alors qu'ils se battent en parallèle pour garder leurs droits. Et finalement, c'est peut-être ça que Déméter et Perséphone nous apprennent. Devenir femme, ce n'est pas quitter sa mère pour devenir l'épouse de quelqu'un. Et prendre soin, ce n'est pas être disponible sans fin. Alors cet automne, en regardant les feuilles tomber, demandons-nous ceci. Qui prend soin de toutes ces personnes qui sont là jour et nuit pour veiller sur les plus fragiles ?
0: Mmh. Oui.
1: Ah, ça m'a fait du bien de réentendre ce mythe, parce que je l'aime.
0: J'adore son approche du truc de si elle arrête de travailler, vous êtes tous morts. Oui. En fait.
3: Elle se contente juste de ne pas être dispo pour les autres et ça suffit à bouleverser le monde.
0: Slay Déméter.
1: Elle fait peur hein, aussi, enfin vraiment. Hein.
0: Ça m'a fait penser, j'ai eu un cours de mythologie grecque ce matin, que. Dans le mythe, il y a une nymphe qui est très active dans la défense de Perséphone aussi.
3: Au moment où elle se fait enlever.
0: Ouais, elle s'appelle Cyané et Hadès veut se servir de sa source comme d'un passage pour aller s'emparer de Perséphone encore Corée. Et Cyané rappelle que Perséphone n'a jamais dit oui et qu'elle n'a peut-être pas envie de cette union. Oh. Et Hadès va forcer le passage en ayant cure des maux de cette créature féminine, ça va pas la tête. Et Cyané, de désespoir, va se fondre en larmes dans sa propre source. Mais j'avais trouvé ça trop bien qu'il y ait une vraie figure de résistance décrite d'Éovide là-dessus.
3: Mmh. Oui, alors, comme d'habitude, dans la mythologie, il y en a de partout, oui, il y a voilà, plein de sources. Ouais. Donc là, j'ai fait une sorte de résumé.
0: Oui, oui,
3: voilà,
1: c'était mais, tellement de réinterprétation. Ouais,
0: en bonus.
3: Mais oui, oui, oui, il y a toujours vu, il y a eu des femmes, enfin, de tout temps, il y a eu des femmes qui ont résisté et qui ont... Et des gens qui ont... C'est ça. Et des gens qui ont dit que les hommes abusaient, mais bon...
2: Après, ce qui reste clair, c'est que Zeus, dans tous les cas, dans toutes les versions,
1: voilà, voilà.
2: Voilà,
1: il n'y a pas pire.
2: Voilà,
3: il y aurait du mal à dire à Hadès, bah, dis donc, ça ne se fait pas dans le film sans son consentement. Bah.
1: Ouais, ce serait assez hypocrite, hein,
0: c'est bon, de sa part. Not all dieu.
1: Je crois que, justement, j'avais vu que c'était Arès qui était le moins problématique, le dieu de la guerre, étonnamment, mais qui n'est pas celui qui tue des femmes et les viole, et les enlève.
3: Comme quoi, les hommes devraient partir à la guerre. Non, attendez.
1: Moi, petit disclaimer, juste j'ai trop hâte qu'il y a Madeleine Miller, celle qui a fait l'écriture de Circé, du chant d'Achille, qui va sortir Maestra. Alors je ne connais pas, je ne sais pas sur qui ça se base, mais je sais que ça fait des années qu'elle travaille sur une réécriture de Hadès et Perséphone, qu'elle annonce que c'est un peu compliqué à écrire, mais voilà, j'ai juste trop hâte qu'elle sorte une réinterprétation d'Hadès et Perséphone.
0: Il y a le temps, elle avait mis 10 ans à écrire le chant d'Achille.
1: Ouais, on lui laisse le temps, tant que c'est un chef-d'œuvre derrière.
3: Ouais, c'est ça. Oui, on ne saurait que trop recommander les œuvres de Madeleine Miller.
1: Oui.
0: T'avais des questions à nous poser ou...
3: Sauf si penser à la lutte actuelle là, des pompiers qui réclament un petit peu juste de garder leurs droits et de se faire moins rouler dessus par le système, comme toutes les personnes dans le care, dans l'éducation, etc.
0: Oui. Et ben, on a été très militant avec Nina et maintenant on va être très musical avec Théo.
2: Oui, bien sûr et bien entendu. Comme vous le savez, je suis chargé de la chronique musique dans Kaléidoscope. C'est donc tout naturellement que je vais vous parler d'un livre. Et donc oui, qui dit automne, dit lecture d'automne. Et pour moi, c'est l'occasion de me plonger dans la littérature victorienne, littérature anglaise du 19e siècle. Quoi de mieux ? Quand il va commencer à faire froid, qu'il fera jour à 9h et nuit à 15, eh bien, quoi de mieux que de lire une histoire d'amour contrariée à la limite de l'inceste dans un décor lugubre de la langue anglaise mêlé à une histoire de vengeance. Je vous parle d'un roman noir, un roman violent où la rancune tenace d'un homme va tout emporter au-delà de la mort. Ce livre, c'est l'unique roman d'Emily Brontë, Les Hauts de Hurlevent. Wuthering Heights, pour son titre anglais, publié en 1847 sous le pseudonyme masculin d'Elice Bell. Emily Brontë meurt un an plus tard, à tout juste 30 ans. L'histoire, donc, se passe dans la lande anglaise, dans un hameau qu'on nomme Hurlevent. On y retrouve vent, brouillard, nature sauvage et bien sûr le froid. Un homme, M. Earnshaw, revient en sa demeure de Hurlevent en rapportant de la ville un petit garçon. Alors qu'il devait ramener des cadeaux pour son fils et sa fille, Hindley et Catherine. Ce petit garçon est un gitan, nous dit Emily Brontë, que Earnshaw va nommer Heathcliff et qu'il va élever comme un autre fils. Heathcliff et Catherine vont devenir inséparables et Hindley, quant à lui, va tout simplement le haïr. En grandissant, Catherine et Heathcliff, vont être séparés. Catherine va finir par épouser son voisin Edgar Linton, qu'elle aime, mais qu'elle n'aime pas autant qu'Heathcliff, qui, lui, va fuir loin pendant très longtemps, sans laisser aucune nouvelle. Quand Catherine parle à Nelly, la servante de la maison, de son secret amour pour Heathcliff, elle déclare « Je ne suis pas plus faite pour épouser Edgar Linton que pour aller au ciel, et si le méchant homme... » en parlant de son frère Hindley, et si le méchant homme qui est dans la pièce voisine n'avait pas à ce point avili Heathcliff, je n'y aurais même pas songé. Épouser Heathcliff à présent serait me dégrader moi-même. C'est pourquoi il ne saura jamais combien je l'aime, et ce non pas parce qu'il est beau, Nelly, mais parce qu'il est moi-même plus encore que je ne le suis. De quoi que soient faites nos âmes, la sienne et la mienne sont pareilles. » Heathcliff ne peut pardonner à Cathy qu'elle ait décidé de le lâcher, comme il ne peut accepter les humiliations opérées par son demi-frère Hindley. Va donc commencer sa longue vengeance sur plusieurs générations en avançant ses pions un à un. Emily Brontë ne donne pas de moralité au texte et laisse le lectorat être juge de ce qu'il lit. Et il lit l'horreur et le sombre. Elle montre comment la violence et la vengeance s'engagent chez les êtres humains. Les Hauts de Hurlevent, c'est quasi 500 pages de texte qui peuvent faire peur au début, mais je vous assure qu'on ne s'ennuie vraiment pas. Allez-y, c'est juste génial, c'est une plongée dans ce qu'il y a de plus sombre dans la nature humaine.
0: Mais du coup, t'as de la musique ou pas ?
2: Oui, bien sûr, j'ai de la musique, je m'en occupe tout de suite. Donc, la musique, ça tient en deux mots. Wuthering Heights. Le titre du roman d'Emily Brontë est le même titre que le premier single de la chanteuse Kate Bush, sorti en 1978. Après avoir vu à la télé une vieille adaptation par Robert Fuest du roman de l'autrice du 19e, Kate Bush, marquée par ce qu'elle a vu, fait des recherches sur le livre et se rend compte qu'elle partage la même date anniversaire que l'autrice, le 30 juillet. Et possède le même prénom que le personnage du roman, Catherine, raccourci en Kate pour la chanteuse. Bref, elle y voit deux signes et écrit en une nuit sa chanson. Elle insiste pour sortir Wuthering Heights en single contre l'avis de sa maison de disques et, pari gagnant, Kate Bush, avec cette chanson, devient la première anglaise qui prend la tête du hit parade anglais en cette fin des années 70 en tant qu'autrice, compositrice et interprète à seulement 20 ans. Le titre surprend. Que ce soit auditif ou visuel, une voix suraiguë, des arrangements classiques, du brouillard, la nature et une chorégraphie qui détonne.

0: C'était Wuthering Heights de Kate Bush. Et donc, je me tourne vers Ambre, qui l'a lu il y a très longtemps.
1: Je crois que Est-ce Nina que pour aussi toi, l'a lu.
0: Et Nina aussi.
2: Deux, je suis seule.
0: Est-ce que toi, pour toi, c'est une lecture d'automne, justement ?
1: Mais c'est ce que je disais, moi je ne l'ai pas lu à l'automne, mais je comprends totalement qu'il soit dans l'ambiance automnale. Après, moi je l'ai lu en Bretagne en plein été, donc c'est à peu près l'ambiance automnale, hein, j'ai envie de dire. La pluie, le brouillard, tout ça. En tout cas, quand j'y étais, c'était ça.
3: C'est une ambiance de déprime de novembre, en fait.
1: Ouais, donc, en fait, c'est vrai avec l'automne. Enfin, je ne sais plus si ça se passe en Cornouailles exactement, mais c'est un peu ce que je perçois, moi.
0: Du Yorkshire, donc okay. Après,
1: j'ai pas la carte exacte là, voilà, de l'Angleterre plus, dans ma tête. Mais c'est cette ambiance lente, venteuse. Ouais. Avec ce fantôme qui apparaît dès le second chapitre ou quelque chose comme ça.
0: Et
1: on a cette ambiance gothique aussi caractéristique.
3: Oui, et puis avec les maisons sombres,
1: c'est
3: tout ça.
1: Et puis ces relations toxiques aussi. Même si, voilà, j'adore ce livre, mais je sais qu'à chaque fois, enfin, que je dis que c'est mon livre préféré, je préviens, je suis là, c'est très sombre. C'est pas, enfin, vous allez détester les personnages principaux, ils sont insupportables. Hein, c'est...
3: Ah ouais, il y a de la colère presque en lisant.
1: Mais pourtant, j'étais fascinée et je pense que c'est un des premiers classiques que j'ai aimé lire et que j'ai lu de moi-même. Et je me suis dit, mais en fait, j'adore lire, j'adore ça. C'est trop bien en fait d'être fascinée autant par des personnages aussi détestables en fait. Et comme tu dis, ça dissèque tellement bien la nature humaine et les erreurs. Ils peuvent se transposer de génération en génération, parce que ce qu'on oublie à chaque fois, c'est que c'est sur deux générations aussi, les Hauts-d'Urlevent, et ouais, moi j'adore.
3: Et ce qui est génial, c'est que en fait, les personnages sont tous très extrêmes. Ils ont des défauts assez classiques qu'on pourrait retrouver chez tout le monde, mais trop. C'est pour ça qu'ils sont insupportables. Mais, et en même temps, ils ont des défauts qu'on peut comprendre. Catherine, qui a quand même pas une enfance facile non plus, qui n'a aucun avenir, c'est ça, et qui en devient insupportable et qui pourrait gâter. Mais en même temps, voilà, c'est juste que c'est extrême. Et Sylvie, c'est pareil. Il y a un moment où t'as de l'empathie pour lui.
1: Oui, oui.
3: Voilà. Et après,
1: ça disparaît, ouais, en fait. Ça. À partir de la seconde génération, t'es là, non. Ouais, ouais. Mais c'est sombre, c'est vraiment très sombre.
3: Ouais. Ouais, il y a pas vraiment de personnage. Si, à deuxième génération, Cathy. Oui.
1: Elle est un peu vaine aussi, ils ont tous des défauts.
0: Oui, en fait, les personnages qui sont pas particulièrement sombres, c'est plus les. Comme Nelly, qui est gouvernante, qui est aussi sœur de lait, en fait.
1: Ouais, mais Nelly, elle juge énormément les gens aussi. Je trouve qu'elle a une position parfois un peu supérieure.
0: Justement, en fait, elle se rend compte que tout va très mal et que rien ne va s'arranger tout de suite.
3: Après, je pense que. Il y a aussi le côté n'importe qui à sa place serait sûrement comme elle. Et c'est bien de voir des personnages qui ne sont pas extraordinaires, qui ne sont pas parfaits, qui sont peut-être pires que nous, mais ça permet...
1: Et puis quelle écriture aussi d'Emily Brontë, le passage que tu as lu, mais moi je le trouve sublime. Et puis on oublie qu'elle est poétesse aussi, elle a écrit de magnifiques poèmes. J'encourage à les découvrir.
3: Oui, on en parlait en off de est-ce que c'est une histoire d'amour ou pas. Bon, pour moi, c'est pas de l'amour.
1: Non, c'est une histoire passionnelle, mais pour moi, la passion, c'est pas de l'amour.
3: Exactement. Et c'est pas de l'amour, mais en même temps,
1: pour moi, deux âmes sœurs quand même, tu vois. Enfin, mais je sais pas du coup quelle forme ça prend exactement. Ouais, mais...
3: Et on sait pas à quel point c'est construit ou c'est fait sur quel sentiment, tout ça. Est-ce que dans un autre contexte, il serait vraiment tombé amoureux?
1: Peut-être pas. Là, je pense que c'est la proximité, l'entraide,
3: et puis
1: en fait.
3: Le côté contrarié aussi.
1: Oui, oui.
3: Voilà. Mais en tout cas, donc c'est pas de l'amour, mais elle a une façon de parler de l'amour. C'est ça qui est fou.
1: Et il y a de l'amour en plus dans ce roman. Oui. Pas sur ces personnages-là. Mmh. Je ne spoile pas.
3: Et souvent, à sens unique.
1: Sur la deuxième génération.
3: Oui, oui, c'est vrai. C'est vrai.
1: Nous n'en dirons pas plus.
3: Voilà.
1: C'est beaucoup dit. Je tease. Salome, est-ce que ça te donne envie de lire
0: directement en fait, des personnages.
4: Justement, j'allais dire, pour tous les mots que vous avez utilisés, inceste, violence, douleur, novembre, ça me donne plutôt envie parce que... Parce que malgré tout ça, il y a ce truc de, c'est ce que tu as dit en fait, que c'est le premier classique que tu as lu, et de comment on peut apprécier des personnages aussi détestables, et de ce que Théo disait, qu'on ne s'ennuie pas, parce que c'est un... Alors, je ne l'ai pas lu, mais la description que vous en faites me fait penser à un autre roman, qui s'appelle Thèse d'Uberville.
1: Oui, de Thomas Hardy.
4: Oui, complètement.
1: J'ai pas lu.
4: Et ben, je l'ai lu pour les cours et grand roman social, pareil.
1: Dramatique, hein, je crois.
4: Oh, très dramatique. Thèse.
3: Dramatique.
4: Une, mais en fait, Thèse est un personnage créé pour aller mal. Elle représente la corruption du siècle.
1: Ouais.
4: Donc, c'est juste faire souffrir la femme pour faire souffrir la femme. Moi, j'ai détesté ce roman, j'ai détesté l'approche du prof. Je voulais pas qu'on dise autrice, c'était horrible.
1: Ah.
4: Mais typiquement, Thèse d'Uberville, je le recommande pas. Enfin, tu t'en sors, t'es juste déprimé. Alors que là. Oui, t'es déprimé, mais il y a eu l'air d'avoir plein d'émotions et ça débat et machin et c'est vivant.
1: Ça dépeint des choses sur l'époque aussi, enfin sur le racisme. Enfin, je trouve qu'aussi pareil, une jeune femme, je sais pas quel âge elle avait exactement, mais je crois qu'elle avait la vingtaine. Enfin, d'écrire quelque chose d'aussi noir, d'aussi sombre, d'aussi profond.
0: Mais surtout qu'apparemment, elle avait pas forcément connu grand chose. Enfin, en tout cas, on ne sait pas en fait.
1: Apparemment, elle est très peu sortie en fait de chez elle, et à part côtoyer ses frères et sœurs.
3: Ses sœurs n'ont pas écrit des choses aussi sombres. C'est vraiment elle qui a.
1: Jane Eyre, c'est pas non plus hyper.
4: C'est la sœur à Jane Eyre.
3: C'est la sœur de Charlotte.
1: C'est ça,
3: Bronte.
1: Charlotte Bronte. Donc c'est Anne, Emily,
4: Charlotte. Ah.
3: Mais Jane Eyre, j'ai pas envie de spoiler, mais Jane Eyre, le personnage est plus positif, il est plus. Et à la fin, je vais pas spoiler, mais bon, c'est pas tout noir.
1: Non,
3: tout noir.
1: Mais je dirais pas que c'est lumineux non plus, tu vois. C'est pas. Non, c'est sur quelqu'un qui souffre énormément aussi, quand même, Jane.
3: Mais moi, je sais que Jane Eyre, personnellement, m'a beaucoup aidée de cette force de cette fille qui avance et les personnes autour d'elle sont pas toutes noires.
1: Non. Enfin, après, tu vois, Rochester. Je dirais pas non plus.
3: Oui, mais les autres.
1: Oui, voilà. Ouais, mais j'allais dire, il est quand même pas tout blanc, le petit. Hein, c'est...
3: Oui, mais il l'aime. Mais...
1: voilà, on pourrait faire toute une émission sur les sœurs Bronté.
0: Mais... Non, vas-y.
4: Je viens de tilter qui étaient les sœurs Bronté.
3: Toutes mortes de la tuberculose.
1: Mais moi, mon préféré, ça reste Léo Durlevent, même si j'adore Jane Eyre. Et j'ai pas encore lu La recluse de Wildfowl.
0: De Anne Bronté.
1: Voilà.
4: Théo, un avis sur les sœurs Bronté?
0: Ah non, mais c'est que en fait, je me suis surpris. Bon, il y a eu une fois, j'ai pas ri, mais j'ai souri d'avoir trouvé en fait le personnage de Isabella qui se fait visiter en fait le manoir la première fois où elle arrive, où elle est très ironique sur l'aspect du manoir qui est vraiment hideux et qui est en pleine dégradation. Mais je me suis dit, elle arrive à mettre de l'ironie à un moment où franchement, là, il n'y avait pas mieux. Je me suis dit, mais tiens, c'est très étonnant. Enfin, ce décalage qu'il y avait.
1: Un petit changement de ton, de rythme.
0: Mais d'un coup, quoi. Enfin, donc, il y a eu ce truc où je me suis dit, elle m'a surpris, quoi. Enfin,
3: ça fait partie, je pense, des choses qui sont différentes d'avec Thèse d'Uberville, où les personnages sont juste victimes. Enfin, en tout cas, Thèse, elle est subie tout le temps.
4: Son nom est programmatique. Il y a quelque chose avec Thèse, je ne sais plus exactement lequel, mais du début à la fin.
3: Les personnages sont jamais dans un petit côté de rébellion. Et mine de rien, l'ironie, c'est un peu ça. C'est essayer de voir autre chose, de décaler la perspective. Et qui est aussi intéressant dans Léo Durlevent, justement.
4: Ils ont l'air d'avoir beaucoup de caractère, chacun des personnages.
3: Ah oui. Oui.
4: Donc forcément, Tess...
3: à côté.
4: Tess, elle est là.
1: Hein. Ouais. Mais un jour, pire qui peut lui arriver.
3: C'est pire.
1: Il y a loin de la foule déchaînée. Il est un peu moins déprimant.
4: Ouais.
1: Après, attends, on peut applaudir comme on peut quand même un auteur anglais qui a fait des personnages féminins.
4: Mais il l'a fait pour... Enfin, vraiment, Tess, c'est pour montrer que les femmes sont corrompues.
1: Ah bon? Moi, j'aurais dit que c'était... Après, j'ai pas lu Tess d'Uberville, mais par exemple, dans...
4: Mais c'est pour ça que j'ai lu que Tess d'Uberville de Thomas Hardy.
1: Le personnage féminin est complexe, il est pas parfait non plus, mais...
4: Elle, elle est pas complexe, elle est vraiment candide, et en fait, c'est une coquille creuse qui vient remplir tous les méandres de la société, où on dit, tu vas tout subir. Les viols, les mariages forcés, toute la condition de la femme est anéantie.
1: Oui, mais c'est une dénonciation.
4: Et bien, dans mon souvenir, le prof ne l'avait pas présenté comme ça. Okay. Mais j'étais en désaccord total avec ce prof.
1: Pour moi, c'était une dénonciation, parce que moi, j'ai toujours entendu parler que Thomas Hardy, c'était un auteur social qui dénonçait énormément...
4: Pour moi aussi, mais apparemment, personne dont je ne dirai pas le nom était pas d'accord. Sachez que je dis autrice maintenant. Enfin bon.
3: Bref, ça peut durer très longtemps.
4: Oui, en tout cas...
1: On fera une émission Bronté, voilà. Auteur du 19e.
4: Et c'est comme ça que Ambre colonise cet espace.
3: Oui.
4: Parce que sachez-le, Ambre n'a pas lu Léo Durlevent, elle les a dévorés et on a au moins 10 exemplaires à la maison.
3: Oui.
4: Ben justement, on va finir avec la reine des citrouilles qui est Ambre, qui va nous parler de cinéma pour changer un petit peu.
1: Ah, l'automne, la saison des balades en forêt, des cueillettes de champignons, des soirées déguisées d'Halloween et des desserts les plus réconfortants à base de pommes, cannelle et noix. Le retour des soupes de potimarron. C'est aussi le moment où l'on apprécie de retrouver son chez-soi. Et quoi de mieux qu'une petite sélection de films et séries garanties automnales à souhait pour passer vos après-midi pluvieux et vos soirées frissonnantes. Alors préparez vos meilleurs plaids, vos friandises et allumez vos plus belles bougies. Sans plus tarder, voici ma liste de recommandations, films et séries qui sortent un peu des sentiers battus pour la meilleure des saisons. Roulement de tambour, ma première catégorie. Dans les catégories animation, des bonbons ou un sort, attention, vous pourriez traumatiser vos neveux et nièces. Je vous conseillerais bien évidemment Coraline de Henri Selick, sorti en salle en 2009. Film qui a à juste titre a autant fasciné que fait cauchemarder toute une génération d'enfants de la Gen Z. Dans cette adaptation du roman de Neil Gaiman, Coraline vient tout juste de déménager dans une maison étrange. Pour tromper l'ennui, elle décide d'explorer les environs. Mais une porte aurait mieux fait d'être laissée fermée, car dès lors, chaque nuit, elle découvre un autre monde, similaire au sien, mais dans lequel ses autres parents la laissent faire ce qu'elle veut. La seule différence étant qu'ils ont des boutons noirs cousus à la place des yeux. L'animation en stop motion est toujours aussi géniale, l'histoire toujours aussi fascinante, mais attention à qui vous le conseillez, cela pourrait entraîner des années de thérapie. Pour apporter un peu de légèreté, je peux vous conseiller mon film préféré de Wes Anderson, sorti en salle l'année suivante, Fantastic Mr. Fox,
2: oui.
1: Autre adaptation cette fois-ci de l'auteur jeunesse Roald Dahl, dans lequel un renard rusé et ses divers compagnons de la forêt tentent de voler les récoltes de trois odieux fermiers. Ce film d'animation gourmand, lui aussi en stop motion, vous ravira par son charme et son humour dévastateur, ainsi que sa magnifique colorimétrie très automnale. À bon entendeur, Canis Lupis, Vulpes Vulpes, bref, quel beau film. Autre titre, Le Peuple Loup, film d'animation irlandais réalisé par Tom Moore et Ross Stewart, sorti en 2020. Inspiré de mythologie celtique et des légendes autour des loups-garous, le film d'animation se centre sur l'amitié entre deux petites filles, l'une fille d'un chasseur de loups, l'autre une wolf walker, qui se change en louve chaque nuit. Ensemble, elles vont tenter de protéger la forêt et ses habitants qui sont menacés par le seigneur de la ville. L'animation faite à la main est sublimée par une bande originale merveilleuse, un véritable bijou de sensibilité. Si vous êtes plutôt format sériel, je vous conseille Over the Garden Wall, aussi appelé La Forêt de l'Étrange en français, qui m'a été conseillé par Salome. Mini-série télévisée d'animation américaine créée en 2014 par Patrick McHale et Amalia Levary, dans laquelle l'on suit les déambulations de deux demi-frères qui se sont perdus dans une forêt étrange. Un ton mélancolique et inquiétant parfait pour l'automne. Dans la seconde catégorie, brouillard, feuillage coloré et pumpkin spice latte. Je vous recommande sans une once de doute Quand Harry rencontre Sally, comédie romantique de 1989, écrite par Nora Ephron et réalisée par Rob Reiner, avec Billy Crystal et Meg Ryan dans les rôles titres. Deux personnages que tout oppose dès leur première rencontre, notamment concernant l'existence de l'amitié homme-femme, mais qui pourtant sont réunis plusieurs fois au fil des années. On les retrouve souvent à discuter ensemble lors de longues balades automnales dans les rues de New York. Un film qui fera fondre plus d'un cœur, tant l'alchimie est parfaite entre les deux acteurs. À l'image également du film, vous avez reçu un message, réalisé cette fois-ci par Nora Ephron en 1998, avec encore une fois Meg Ryan, décidément la reine des comédies romantiques new-yorkaises, et Tom Hanks. Le pitch, une librairie jeunesse indépendante, tenue par le personnage de Meg Ryan, est menacée par l'ouverture d'un mégastore dirigé par le personnage de Tom Hanks. En gros, la FNAC. De l'automne au printemps, nous suivons les péripéties de ces commerçants dans les rues de ce New York idéalisé des années 90. Des dialogues toujours aussi bien écrits dans un film plus profond qu'il ne le laissait penser. Autre recommandation automnale, je veux parler du Raison et Sentiment, sorti ce mois de septembre. Une nouvelle adaptation du chef-d'œuvre de Jane Austen par Georgia Oakley, avec notamment Daisy Edgar-Jones. Vous ravira par sa sublime photographie qui capte parfaitement la lumière naturelle de la campagne anglaise lors des mois d'automne. Un très beau film sur les liens qui unissent ces trois sœurs dans lequel la nature est sublimée. Après ce visionnage, vous devriez avoir envie de faire de longues balades à la campagne. Pour les amateurs de séries, je recommanderais la série canadienne Anne de Green Gables, créée d'après le roman d'Anne, La maison au pignon vert de Lucy Maud Montgomery. Une série historique dans laquelle nous suivons les aventures d'Anne, jeune écolière adoptée par un frère et une sœur habitant dans un petit corps de ferme sur une île au large du Canada. On retrouve ce cadre campagnard bucolique et le passage des saisons dans cette adaptation moderne du classique canadien qui laisse toute sa place à la sororité. Dans la catégorie Démon de minuit, mood board pour vos costumes d'Halloween. Je vous conseille Interview avec un vampire, film américain réalisé par Neil Jordan, sorti en 1994. Il s'agit de l'adaptation du roman du même nom, écrit par Anne Rice avec Brad Pitt et Tom Cruise dans une relation toxique, fortement homoérotique, entre deux vampires qui traversent les siècles. Si cela ne vous donne pas déjà envie, je rajouterai qu'on retrouve au casting un des premiers rôles de Kirsten Dunst, mais aussi Antonio Banderas. un film mélancolique des plus envoûtants. Côté sortilège d'ailleurs, Les sorcières d'Eastwick, du film réalisé par George Miller, n'en est pas en reste. Dans une petite ville de Nouvelle-Angleterre, un trio d'amis, interprété par Michelle Pfeiffer, Cher et Susan Sarandon, vont tomber sous le charme du même homme, interprété par le sulfureux Jack Nicholson. Mais le véritable visage du nouvel arrivant ne va pas tarder à être révélé. Une comédie grinçante aux propos féministes assez en avance sur son temps. Si vous souhaitez une ambiance un peu plus 60s londonienne, je vous conseillerais le thriller psychologique Last Night in Soho d'Edgar Wright, dans lequel une étudiante dans une école de mode se voit transportée la nuit dans la vie d'une femme vivant dans les années 60. Le cauchemar ne fait que commencer. Une BO iconique, une photographie léchée, rehaussée par un casting 5 étoiles avec Thomasine McKenzie, Anya Taylor-Joy, c'est difficile à dire, et Matt Smith. Côté série, je vous conseillerais la série A Discovery of Witches, une romance entre une sorcière et un vampire forcés de travailler ensemble afin de déchiffrer un livre ensorcelé. La série nous transporte d'Oxford en Virginie en passant par un village d'Auvergne. Je ne peux que vous conseiller au moins la saison 1 que j'avais dévorée au moment de sa sortie, sûrement due au charisme de Matthew Good. Et ma dernière catégorie, gothique, maison hantée et folle du grenier, je voulais vous parler de Sleepy Hollow, sorti au cinéma en 1999. Un bon cru, si je puis me permettre. Je ne pouvais pas ne pas citer un film de Tim Burton, qui est chaque année mon roi des citrouilles côté réalisateur. Il s'agit d'une libre adaptation du court texte de Washington Irving, dans lequel on suit Johnny Depp en inspecteur de police à la fin du 19e siècle, venu enquêter sur une série de meurtres dans une petite ville de l'État de New York, où un cavalier sans tête sème la terreur. Un conte fantastique ensorcelant à l'esthétique toujours aussi soignée et au scénario habilement construit. En parlant d'esthétique brillante, mon autre roi des citrouilles n'est autre que Guillermo del Toro. En 2015, le réalisateur mexicain sort Crimson Peak, le nom du manoir dans lequel se passe l'intrigue du film. Dans cette vieille demeure vient s'installer Edith, interprétée par Mia Wasikowska, nouvellement mariée au baronnet, quant à lui joué par Tom Hiddleston. Mais en plus de la lugubre sœur de ce dernier, interprétée elle par Jessica Chastain, qui semble hanter les couloirs, elle se rend vite compte que plus d'un fantôme se cache entre les murs de celle-ci. Les décors et costumes incandescents subliment ce film macabre à souhait. Enfin, je voulais parler du long métrage Les Autres, film réalisé en 2001 par Alejandro Amenábar, dans lequel une mère de famille interprétée par Nicole Kidman vit en 1945 dans une maison victorienne recluse sur l'île de Jersey avec ses deux enfants. Mais peut-être ne sont-ils pas seuls à habiter ces lieux. Qui sont les autres qui terrifient les enfants ainsi que la maîtresse de la maison une fois la nuit tombée ? L'atmosphère créée est d'une redoutable efficacité, un simple grincement.

0: Moi, je dirais le Cercle des poètes disparus.
1: Oh oui, bah, je ne l'ai pas cité parce que trop connu, bah, mais oui. Je suis totalement d'accord.
0: Voilà, qui pourtant ne... Si, c'est le début de l'année.
1: Automne, hiver, je crois que c'est ces deux saisons qui sont représentées.
0: Voilà, mais c'est surtout le côté ambiance britannique.
1: Ouais. Et puis dans un... bah, c'est le Vermont, hein, je crois, si je ne me trompe pas. Plus. Puis avec les forêts. Et
0: puis ce bâtiment un peu gothique,
1: ça. Quel beau film. Ah, Robin Williams, tu nous manques.
0: C'est peut-être aussi le costume pour... c'est quoi, qui joue à la fin?
1: Ah, bah, c'est une pièce de Shakespeare.
0: C'est ça, mais c'est pas beaucoup.
1: Alors, il joue Puck.
0: Non, ouais.
1: Alors, c'est Songe de...
0: Songe d'été. C'est ça. Et ou, le côté feuille, c'est peut-être ça aussi c'est qui ça fait aussi. Ambiance automne.
1: Théo, une recommandation?
2: Oh bah, la comédie romantique quand Harry rencontre Sally, je suis totalement d'accord avec. Mais en même temps, les comédies romantiques fonctionnent quand il pleut, je trouve.
3: Ah
2: quand
3: il... Non mais c'est une météorologie.
2: Non mais quand il fait pas beau ou quand ça marche. Parce que
0: c'est vrai qu'il a rien de pas au mois de juin.
2: Bah non.
3: C'est quoi le titre anglais?
1: When Harry Met Sally.
3: Je crois que je l'ai vu. Est-ce que c'est avec Julia Roberts?
1: Non, c'est ce que je disais, c'est Meg Ryan aussi.
3: Ouais, mais je confonds avec...
2: C'est Coup de foudre à Notting Hill.
1: Oui, avec Hugh Grant aussi.
3: C'est cool.
1: Il est trop bien aussi. Mais pour moi, ça, c'est une comédie romantique de printemps.
3: Je dirais, mais j'entends.
0: Ouais, je comprends.
2: Ah oui.
1: C'est pas Notting Hill. Et puis, t'as le passage des saisons, mais... Mais ouais, quand Harry rencontre Sally, ça reste une de mes préférées. Je trouve que pareil, elle est ultra moderne. Et encore aujourd'hui, elle est géniale. Il y a un sens des dialogues qui est incroyable. Même si je suis pas d'accord avec leur débat originel sur l'amitié homme-femme. Mais...
2: Oui, c'est pas faux.
3: En série d'automne, j'aurais un truc sur la sorcellerie. C'est Luz à Ausville, a.k.a. The Old House, la maison de la chouette en anglais.
1: Ah,
3: c'est
1: oui,
3: une série d'animation qui est sortie entre 2020 et 2023. Et on va suivre Luz, qui est une petite fille qui se sent un peu à l'écart dans le monde des humains, puisqu'elle ne comprend pas pourquoi ramener un serpent en classe parce que le serpent était seul, ce n'est pas bien. Et sa mère va lui dire, écoute, on va t'envoyer pour l'été dans un camp de personnes qui pensent en dehors de la boîte pour leur apprendre à penser dans la boîte. Luz est complètement dépitée. Mais le jour du départ en bus, le bus n'arrive pas et elle va se retrouver à suivre un oiseau ou je ne sais quel animal qui va la mener vers une porte abandonnée. Et derrière cette porte, on retrouve Ausville, la ville absolument fantastique qui se trouve sur l'île bouillante où tous les contes, ce qu'elle attendait, tout le monde merveilleux de la magie s'y trouve. Mais rien n'est à sa hauteur. Les sorcières ne sont pas bienveillantes. La seule avec laquelle elle interagit est une voleuse recherchée par la police. Et c'est hyper drôle, c'est très réconfortant. Elle va finir par s'intégrer à cet univers. On suit sa scolarité, on suit ses amitiés. C'est trop doux. Disney est homophobe, donc ils ont cancel la saison 3. Mais tout ce qui existe est bien fait et c'est bien fait jusqu'au bout. Donc je recommande pour les soirs de pluie. C'est génial.
1: Okay.
3: Novembre, ça tient. En novembre, c'est bien. Quand c'est bien déprimant, ça c'est chouette.
1: Et je sais quelle série je voulais mettre là dans ma catégorie gothique et maison hantée et folle du grenier.
3: Which one?
1: Non, c'était The Haunting of Hill House, que je n'ai pas encore vu, donc c'est pour ça que je l'ai pas rajouté. C'est une adaptation de La maison hantée de Shirley Jackson, enfin une libre adaptation. Je sais pas si vous connaissez ce classique d'horreur. Et ça a l'air trop bien, il faut que je regarde ça. Mais
2: ça se trouve, c'est nul, en fait. Pour
1: tout le monde dit que c'est un chef-d'œuvre. Tout le monde dit que c'est un chef-d'œuvre. Je fais confiance.
3: Il y a la série Netflix aussi, L'Hôtel Hanté. Ou c'est une série d'animation.
1: Mais on aurait pu le mettre, ça c'est génial.
3: Oui.
1: En plus, on l'a regardé ensemble.
3: Oui, c'est toi qui m'as montré.
1: Oui, The Haunted House. Ah, oh, c'est si drôle. Comment il s'appelait le démon, là?
3: Nathan et.
1: Ah, j'ai oublié. Nathan, c'est l'oncle, j'ai oublié.
3: Mais c'est un hôtel qui est hanté par son propriétaire et la sœur du propriétaire récupère l'hôtel et se rend compte que son frère est un fantôme et qu'il y a plein de fantômes de plein d'époques différentes qui cohabitent, dont un petit démon qui a pris l'apparence d'un garçon et qui enchaîne des phrases telles que « Il n'y a plus de céréales et je vais gouverner le monde ». Et c'est génial.
1: Je vous conseille.
3: Il y a la deuxième saison qui sort bientôt.
1: Oh mon Dieu! J'ai si hâte.
3: Et bien sur ce, on va dire au revoir à l'automne et en espérant qu'il dure un petit peu plus longtemps que cette émission. Et on va finir avec La sorcière et l'inquisiteur de Rita Mitsuko.
1: Bye bye!

0: Et bonsoir, bienvenue dans la reprise de la Distorsion Nocturne, troisième saison. Pas d'invité ce soir, c'est moi qui mixe. J'ai rien préparé de particulier, du coup ça sera, je pense, un petit peu bouncy, art techno et pourquoi pas finir en DNB. En préparation de mon set, du coup, pour la soirée des Orchid Sound System. C'est leur première soirée, vraiment grosse soirée officielle. Du coup, ça se situera au Photomat et ça sera le 28 octobre. C'est parti, on est sur Radio Campus.
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0: voilà, c'était la reprise de la distorsion nocturne. Du coup, je vous fais des bisous et je vous dis à dans 2 semaines et puis je vais laisser la place à Polo.
1: Non, non, on laisse
0: ah
1: pas.
0: Ah non, c'est vrai que c'est la radio pirate, bon.
2: Et c'est radio pirate qui commence. Enfin non, on va pas rester longtemps. En vrai, on a juste une chose à vous dire, c'est que demain, on sera avec le Radeau Radio sur la manifestation des lycéens qui est suivie avec absolument tout le monde. Non, pas encore tout le monde, mais presque tout le monde. Quelques syndicats qui vont nous suivre et qui vont être derrière les lycéens. Il va y avoir la convergence des luttes le 17 avec potentiellement le retour des gilets jaunes, l'épisode 2. Et il y a une scission qui est en train de se faire avec nos amis agriculteurs entre le CR et d'autres. Donc potentiellement, on va arriver sur des dates importantes. Restez connectés, embrassez-vous, on vous aime. Bisous.

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